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1: Bonsoir à tous. Plus de 100 hectares parcourus par les flammes en Lozère. L'incendie qui s'est déclaré ce dimanche à la mi-journée a provoqué l'évacuation d'une vingtaine d'habitations. Plus de 200 pompiers du département et des départements voisins sont mobilisés, appuyés par des moyens aériens. Notez que dans la Drôme, l'incendie déclaré il y a plusieurs jours et qui a parcouru 300 hectares n'a pas progressé ce dimanche. Dans le même temps, un nouvel épisode caniculaire s'apprête à toucher la France ces prochains jours, le cinquième depuis le mois de juin. Dès ce lundi, 22 départements de l'Est et du Sud sont placés en vigilance orange canicule du Doubs jusqu'à la Corse. Le pic caniculaire est attendu en milieu de semaine avec 40 degrés possibles sur certaines régions. Dans l'actualité également, sortir de l'ambiguïté générale, François Bayrou exprime ses souhaits pour les présidentielles 2027. Dans un entretien au Figaro, l'ancien Premier ministre appelle à une primaire élargie du Parti socialiste jusqu'aux gaullistes, selon ses mots. Un scrutin qui concernerait, je cite, « tous ceux qui rejettent les extrêmes » pour éviter un deuxième tour entre l'extrême gauche et l'extrême droite. À l'international, Israël rejette la dernière feuille de route américaine, un document qui était censé lancer la deuxième étape du plan de paix à Gaza. Une feuille de route acceptée par le Hamas, mais l'État hébreu s'y oppose. Le Premier ministre Benjamin Netanyahou déclare que l'armée n'effectuera aucun retrait du territoire palestinien tant que le Hamas ne sera pas véritablement désarmé. Le cancer dont souffre Joe Biden s'est aggravé, c'est ce que déclare son fils dans un entretien accordé à la BBC. L'ancien président des États-Unis avait annoncé l'an dernier être atteint d'un cancer de la prostate. Il est âgé de 83 ans. Et puis en vélo, Demi Vollering est la grande gagnante du Tour de France Femmes. La Néerlandaise a remporté sa deuxième grande boucle dimanche soir à Nice, à l'issue d'une neuvième étape qu'elle a elle-même gagnée en solitaire. Au classement général, elle devance la Polonaise Katia Nieviadoma et l'Italienne Longo Borghini. Côté tricolore, Cédrine Carbajal termine première française à la 6e place du général. Très bonne soirée à tous.
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1: Bonjour, bonjour à tous. 22 départements de l'Est et du Sud, du Doubs jusqu'à la Corse, sont placés en vigilance orange canicule pour aujourd'hui. Un cinquième épisode caniculaire doit toucher la France ces prochains jours avec un pic attendu en milieu de semaine. On pourrait encore atteindre les 40 degrés. Et avec ces nouvelles chaleurs, le risque d'incendie s'annonce encore très élevé partout en France. Les pompiers qui sont déjà mobilisés cette nuit en Lozère notamment, un feu s'est déclaré hier à la mi-journée. Il a déjà parcouru plus de 153 hectares. Une vingtaine d'habitations ont été évacuées. Plus de 200 pompiers sont mobilisés avec des moyens aériens. Une enquête ouverte à Rennes, un jeune homme est entre la vie et la mort après avoir été percuté par un fourgon de CRS. Les faits remontent à vendredi. Le parquet de Rennes indique ce dimanche que selon les premiers éléments, la victime de 22 ans était en train de suivre le véhicule en trottinette électrique en outrageant les fonctionnaires de police. À l'international, Téhéran fixe ses conditions pour la réouverture du détroit d'Ormuz. L'Iran exige que Washington mette fin définitivement à la guerre contre lui et ses alliés et qu'il lève le blocus imposé à ses ports. Les gardiens de la révolution préviennent qu'ils maintiendront le blocage du détroit d'Ormuz jusqu'à ce que les États-Unis acceptent toutes les conditions. L'Espagne, de son côté, a commencé à effectuer des contrôles à ses frontières pour les voyageurs venant d'Italie. Madrid a pris cette décision en réponse aux mesures similaires imposées par l'Italie après l'afflux de migrants à Ceuta. 72 000 migrants avaient franchi la frontière depuis le Maroc la semaine dernière, événement critiqué par d'autres pays de l'Union européenne, dont la première ministre italienne d'extrême droite, Giorgia Meloni. La fin hier soir de la 55e édition du Festival Interceltique de Lorient. Les organisateurs annoncent environ 1 million de visites sur les 10 jours de festivités. C'est 50 000 de plus que l'an passé. Et puis en vélo, Demi Vollering remporte son deuxième Tour de France femme. La néerlandaise s'est imposée seule à Nice hier soir pour la dernière étape. Elle devance la polonaise Kasia Niewiadoma qui n'a pas pu rivaliser. Cédrine Kerbaol est la première française au général. Elle termine 6e. Très bonne journée.
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1: Bonjour à tous, des pompiers encore mobilisés ce dimanche aux quatre coins de la France. En Lozère, d'abord un incendie s'est déclaré à la mi-journée. Il a déjà parcouru plus de 153 hectares. Deux hameaux ont dû être évacués par les pompiers. Ils sont plus de 200 mobilisés sur place avec des moyens aériens. Dans la Drôme, l'incendie qui a parcouru 370 hectares depuis quelques jours s'est encore un peu étendu ce dimanche. En parallèle, les conditions vont se compliquer dès ce lundi avec l'arrivée d'un nouvel épisode caniculaire, le cinquième de l'été. 22 départements de l'Est et du Sud sont placés en vigilance orange canicule, du Doubs jusqu'à la Corse en passant aussi par la Drôme, justement. La barre des 40 degrés pourrait être atteinte d'ici le milieu de semaine. Dans l'actualité, également une enquête ouverte pour blessures involontaires. Un enfant de 8 ans a été brûlé au deuxième degré par un jouet qui lui a éclaté au visage. Un jouet anti-stress qui contenait une substance malléable. Des analyses devraient être menées par la Direction générale de la concurrence, de la consommation et de la répression des fraudes. À l'international, Israël rejette le plan de paix américain pour Gaza, un plan accepté pourtant par le Hamas. Le Premier ministre Benjamin Netanyahou assure que certaines idées conviennent à l'État hébreu et d'autres non. Israël souhaite notamment un véritable désarmement du Hamas. Aux États-Unis, on attend toujours des réponses 30 ans après les faits. Le procès de Dwayne Keith Davis, dit Keith D, s'ouvre ce lundi à Las Vegas. Il est accusé d'avoir organisé et d'avoir participé au meurtre du rappeur Tupac en 1996. Il est le seul suspect encore en vie dans l'un des plus célèbres cold cases américains. La visite du pape Léon XIV dans environ un mois en France. Le souverain pontife sera notamment à Paris, Metz et Lourdes du 25 au 28 septembre. Si vous souhaitez assister aux célébrations, les inscriptions ouvrent ce lundi midi sur le site internet inscription.pape-france.fr. Et puis en vélo, Demi Vollering a remporté le Tour de France Femmes ce dimanche à Nice. C'est la deuxième fois pour la néerlandaise. La première française, Cédrine Kerbaol, termine sixième. Très bon début de journée à tous. 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
1: Bonjour, bonjour à tous. 22 départements de l'Est et du Sud, du Doubs jusqu'à la Corse, sont placés en vigilance orange canicule pour aujourd'hui. Un cinquième épisode caniculaire doit toucher la France ces prochains jours avec un pic attendu en milieu de semaine. On pourrait encore atteindre les 40 degrés. Et avec ces nouvelles chaleurs, le risque d'incendie s'annonce encore très élevé partout en France. Les pompiers qui sont déjà mobilisés cette nuit en Lozère notamment, un feu s'est déclaré hier à la mi-journée. Il a déjà parcouru plus de 153 hectares. Une vingtaine d'habitations ont été évacuées. Plus de 200 pompiers sont mobilisés avec des moyens aériens. Une enquête ouverte à Rennes, un jeune homme est entre la vie et la mort après avoir été percuté par un fourgon de CRS. Les faits remontent à vendredi. Le parquet de Rennes indique ce dimanche que selon les premiers éléments, la victime de 22 ans était en train de suivre le véhicule en trottinette électrique en outrageant les fonctionnaires de police. À l'international, Téhéran fixe ses conditions pour la réouverture du détroit d'Ormuz. L'Iran exige que Washington mette fin définitivement à la guerre contre lui et ses alliés et qu'il lève le blocus imposé à ses ports. Les gardiens de la révolution préviennent qu'ils maintiendront le blocage du détroit d'Ormuz jusqu'à ce que les États-Unis acceptent toutes les conditions. L'Espagne, de son côté, a commencé à effectuer des contrôles à ses frontières pour les voyageurs venant d'Italie. Madrid a pris cette décision en réponse aux mesures similaires imposées par l'Italie après l'afflux de migrants à Ceuta. 72 000 migrants avaient franchi la frontière depuis le Maroc la semaine dernière, événement critiqué par d'autres pays de l'Union européenne, dont la première ministre italienne d'extrême droite, Giorgia Meloni. La fin hier soir de la 55e édition du Festival Interceltique de Lorient. Les organisateurs annoncent environ 1 million de visites sur les 10 jours de festivités. C'est 50 000 de plus que l'an passé. Et puis en vélo, Demi Vollering remporte son deuxième Tour de France femme. La néerlandaise s'est imposée seule à Nice hier soir pour la dernière étape. Elle devance la polonaise Kasia Niewiadoma qui n'a pas pu rivaliser. Cédrine Kerbaol est la première française au général. Elle termine 6e. Très bonne journée. 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
1: Bonjour, bon réveil, c'est parti pour une nouvelle semaine Pyrénées FM 6h.
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1: Des orages ou pas? Je vous dis tout, juste après l'info Pyrénées FM. Bonjour Baptiste Berthelin.
2: Bonjour à tous. Des fortes chaleurs pour commencer la semaine. Une vingtaine de départements est placé en vigilance orange canicule, du Cher jusqu'aux Alpes-Maritimes, sans oublier les deux départements corses. Plus globalement, on constate aujourd'hui un léger repli des températures à l'échelle nationale, mais la chaleur va s'accentuer dans les prochains jours et nous donner un nouvel épisode caniculaire s'étendant à de nombreuses régions de France. Dans le même temps, 17 départements restent en alerte pour risque élevé de feux de forêt. Les pompiers ont été mobilisés dans de nombreuses régions ce week-end, comme dans la Drôme, où 370 hectares ont été brûlés. Le feu sévit depuis plusieurs jours dans le massif du Claps. 4 pompiers ont été blessés hier. Des incendies se sont également déclarés sur un site militaire du sud de la Gironde, mais aussi en Lozère. Dans le reste de l'actualité, une enquête pour blessures involontaires ouverte dans le Pas-de-Calais. Un enfant a été gravement brûlé par un jouet anti-stress qui lui a éclaté au visage. Des analyses sont actuellement menées. Une réunion est prévue aujourd'hui entre la mairie et le centre de lutte anti-tuberculeuse. La ville d'Ivry-sur-Seine, en région parisienne, vient d'alerter sur une situation de tuberculose déclarée sur la commune. Il faut savoir que cette maladie infectieuse touche moins de 10 personnes sur 100 000 tous les ans dans le pays. Israël rejette le plan américain pour Gaza, accepté par le Hamas. Le premier ministre israélien conditionne tout retrait à un véritable désarmement du mouvement islamiste. De son côté, le Hamas appelle les États-Unis à faire pression sur Benjamin Netanyahou et son gouvernement. C'est bien la reine de ce Tour de France Femmes 2026. Demi Vollering a remporté hier la grande boucle en s'imposant sur la dernière étape à Nice. C'est la deuxième fois qu'elle est sacrée sur la plus grande course du monde. En revanche, c'est une grande première pour une formation française, l'équipe FDJ United Suez. Et puis en foot, un retour au Paris Saint-Germain, c'est Lucas Digne qui vient de s'engager avec le club de la capitale. L'international français a signé pour 3 ans, lui qui avait déjà porté les couleurs du club il y a 10 ans. Voilà pour l'info, très bon début de journée.
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1: Du beau temps ce matin et une activité orageuse plus marquée cet après-midi, notamment sur les Pyrénées centrales en direction de la Cerdagne, de la haute vallée de l'Aude. On pourra voir quelques coups de tonnerre sur certains coins des plaines aussi. Quant aux températures, il fera au maximum 33 degrés à Carcassonne dans l'après-midi, 31 degrés à Eus et à Prades, on aura 32 degrés à Bellepêche et à Pamiers cet après-midi, 26 degrés sur Saint-Jean-de-Luz.
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1: Très bel été, la semaine du 15 août, il y a beaucoup de monde en vacances, bah pas moi, bah, je suis avec vous, je vous accompagne à 6h04, bienvenue. Merci d'avoir choisi Pyrénées FM. Tout à l'heure, nous aurons, oui, Ethan qui sera là à partir de 15h et moi je vous accompagne toute la matinée de cette semaine. On ira faire un tour à Quillet tout à l'heure, des cadeaux à gagner dans nos stations trio, les stations des Pyrénées Orientales, et oui, même en plein cœur de l'été, je vous emmène tout là-haut dans nos montagnes, vous jouerez au standard, mais d'abord, c'est le collectif Sidaction sur Pyrénées FM. Faut se protéger en vacances, souvenez-vous.

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1: C'est le réveil des Pyrénées de l'été avec nous sur Pyrénées FM. Vous êtes réveillés tôt, vous avez raison, moi je vous accompagne. Plein cœur de l'été, semaine du 15 août avec, n'oubliez pas, ce mercredi soir, l'éclipse solaire à regarder avec des lunettes spéciales. En tout cas aujourd'hui, on souhaite bonne fête à tous les Laurent, Laurence, Lorraine également, ou encore Laurette et Laurie. Il y en a quand même pas mal à fêter. Ben, j'aimerais saluer Laurie qui nous écoute ici à Belker, qui est en vacances sur le plateau de Sceaux, qui nous a envoyé un petit message ce week-end et on a pensé à vous, voyez. Aujourd'hui, sinon, ben, on perd encore quelques minutes d'ensoleillement par rapport à la veille. 6h50 pour le lever du soleil, 21h tout pile pour le coucher. Dans les anniversaires, c'est l'anniversaire aujourd'hui de l'acteur Antonio Banderas, il a 66 ans, bon anniversaire aussi à Suzanne qui nous écoute en ce moment à Limoux.

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1: Ce dimanche à 17h, vous avez rendez-vous à la maison du lac de Montbel pour Musique en Kerkorb qui continue cette fois-ci. Ce sera avec le groupe Divano Dromanza. Ce sont des chansons tziganes et du jazz manouche. Plus d'infos sur musiqueenkerkorb.org. Le retour du concours national et la fête du cheval de Mérin, ce sera du 20 au 23 août prochain à Bouhans en Ariège, à deux pas de Tarascon sur Ariège, avec plein de nouveautés à découvrir. Vous allez pouvoir rencontrer cet emblématique cheval de nos Pyrénées. En plus, les spectacles et les entrées resteront gratuits. Agnès et Denis Marcuzot, présidente et vice-président de l'association Ariège Antiquité, ont repris l'organisation des brocantes aussi à Limoux sur la promenade du Tivoli. Le prochain rendez-vous, ce sera ce dimanche avec de nombreux exposants de 9h à 19h et l'entrée est gratuite. Vous pouvez vous renseigner par téléphone si vous le voulez au 06 84 14 15 06. Dimanche toujours, le marché artisanal de Sorat revient pour la 44e fois. Ce sera de 9h à 18h, toujours sur la place de la Rande, avec 70 exposants et en prime, un groupe folklorique qui nous vient tout droit de Saint-Gaudens, les Delveis. Dimanche encore, le vide-grenier des cabanes, ce sera sur les allées ombragées et sous les pins face au stade. L'entrée, bien sûr, est gratuite. Ce sera de 7h à 18h pour venir dénicher des trésors cachés et des objets uniques lors de cette belle journée. Ça se passe au cabane. Et puis on termine avec la 81e édition du Critérium Cycliste International de Quillan. Ce sera ce samedi à 16h30. Le critérium le plus ancien de France avec 75 tours de ville et des vedettes du Tour de France comme Tom Pidcock, Lenny Martinez, Dorian Godon, 20 professionnels et 10 amateurs à Quillan pour ce bel événement cycliste. Et l'entrée est gratuite. Belle journée de lundi avec nous sur Pyrénées FM.

0: J'ouvre avec vous le grand livre des souvenirs et des associations importantes dans nos villes et nos villages. C'est le cas d'ailleurs de Quad Aventure 09 Basy-Aquis en Ariège, qui est juste à côté de Tarascon, avec cette association en 2016 déjà, mais qui continue d'ailleurs aussi à proposer plein d'animations lors du Téléthon, c'est vrai, mais pas uniquement. 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Des sorties dans l'Aveyron, encore à Cucugnan. Ils sont toujours là, les amis de Quad Aventure 09 à Quillé, où vous nous écoutez sur le 90.7. C'est dans mon grand livre des souvenirs que je reprends.
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0: Harry Styles sur Pyrénées FM.
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0: 6h22, retour de l'info à 6h30. Évidemment, on regardera les couleurs du ciel avec peut-être des orages. L'actu sport arrivera aux alentours de 6h40. Puis vous continuez à m'envoyer des messages, même tôt le matin. Ça fait plaisir à cette heure-ci, puisque vous êtes déjà sur le pont, vous qui habitez Saint-Martin-la-Lande. Hein, les amis du comité des fêtes sont presque prêts pour les fêtes du fin de mois d'août. C'est du 26 au 30 août, il y aura quoi? Il y aura forcément de la musique, il y aura une bodega, il y aura aussi des créateurs qui seront sur place avec un marché de créateurs. 4 jours de fête à Saint-Martin-la-Lande où vous nous écoutez sur le 107.5. Jacques Higelin, ce sera dans un instant. Et là pour vous, c'est Jérémy Frérot sur Pyrénées FM. Bon réveil.
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0: Tombé du ciel, Jacques Higelin sur Pyrénées FM, 6h30. Je vous rappelle que le lundi, c'est jour de marché à mi-repoix en Ariège. La météo est d'abord l'info Pyrénées FM. Bonjour.
1: Bonjour à tous. Des fortes chaleurs pour commencer la semaine. Une vingtaine de départements est placé en vigilance orange canicule, du Cher jusqu'aux Alpes-Maritimes, sans oublier les deux départements corses. Plus globalement, on constate aujourd'hui un léger repli des températures à l'échelle nationale, mais la chaleur va s'accentuer dans les prochains jours et nous donner un nouvel épisode caniculaire s'étendant à de nombreuses régions de France. Dans le même temps, 17 départements restent en alerte pour risque élevé de feux de forêt. Les pompiers ont été mobilisés dans de nombreuses régions ce week-end, comme dans la Drôme, où 370 hectares ont été brûlés. Le feu sévit depuis plusieurs jours dans le massif du Claps. 4 pompiers ont été blessés hier. Des incendies se sont également déclarés sur un site militaire du sud de la Gironde, mais aussi en Lozère. Dans le reste de l'actualité, une enquête pour blessures involontaires ouverte dans le Pas-de-Calais. Un enfant a été gravement brûlé par un jouet anti-stress qui lui a éclaté au visage. Des analyses sont actuellement menées. Une réunion est prévue aujourd'hui entre la mairie et le centre de lutte anti-tuberculeuse. La ville d'Ivry-sur-Seine, en région parisienne, vient d'alerter sur une situation de tuberculose déclarée sur la commune. Il faut savoir que cette maladie infectieuse touche moins de 10 personnes sur 100 000 tous les ans dans le pays. Israël rejette le plan américain pour Gaza, accepté par le Hamas. Le premier ministre israélien conditionne tout retrait à un véritable désarmement du mouvement islamiste. De son côté, le Hamas appelle les États-Unis à faire pression sur Benjamin Netanyahou et son gouvernement. C'est bien la reine de ce Tour de France Femmes 2026. Demi Vollering a remporté hier la grande boucle en s'imposant sur la dernière étape à Nice. C'est la deuxième fois qu'elle est sacrée sur la plus grande course du monde. En revanche, c'est une grande première pour une formation française, l'équipe FDJ United Suez. Et puis en foot, un retour au Paris Saint-Germain, c'est Lucas Digne qui vient de s'engager avec le club de la capitale. L'international français a signé pour 3 ans, lui qui avait déjà porté les couleurs du club il y a 10 ans. Voilà pour l'info, très bon début de journée.
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0: Du beau temps ce matin et petit à petit des orages qui risquent d'éclater sur nos montagnes comme certains coins des plaines aussi, entre autres sur la Bigorre en direction de la Cerdagne, quelques coups de tonnerre possibles sur la basse Ariège en direction de la haute vallée de l'Aude ou encore sur le Volvestre en direction du Comminges. Soleil et nuages et orages parfois. Et pour les températures cet après-midi, 33 degrés à prévoir sur Sigean. Nous aurons cet après-midi 31 degrés dans la région de Pau. Il fera 31 degrés aussi à Foix cet après-midi. On prévoit 24 degrés au Pas de la Casse tout à l'heure.
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0: C'est l'été, c'est Pyrénées FM. On parlera sport dans un instant. Je vous emmènerai en Andorre aussi tout à l'heure. Mais d'abord, Oshi et Jean-Jacques Goldman sur Pyrénées FM. Merci de nous avoir choisis ce matin.

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0: Oshi sur Pirate FM en Andorre, c'est là où nous allons dans un instant. Vous nous écoutez d'ailleurs ici, à Andorre la Vieille 98.5 et au Pass 90.7. Mais d'abord, il est temps de parler sport ce matin. Bonjour.
1: Bonjour à tous. Le Tour de France Femmes remporté par Demi Vollering, un nouveau transfert au PSG et le Grand Prix de Grande-Bretagne en MotoGP. La fin du Tour de France Femmes, donc, l'édition 2026 s'est achevée hier soir à Nice avec une victoire de Demi Vollering. La Néerlandaise s'est imposée sur cette 9e étape et remporte également son 2e Tour de France. Elle ressort vainqueur d'une belle bataille à 3 pendant près d'une semaine, Zachary Bro.
2: Oui, sur cette édition, 3 favorites se sont rapidement dégagées. Demi Vollering, donc, mais aussi la Polonaise Kasiani Wiadoma et la Suissesse Marlène Rösser. Elles ont toutes les 3 porté le maillot jaune cette semaine, mais ils terminent finalement sur les épaules de la Néerlandaise. Wiadoma termine, elle, 2e. Rösser a chuté lourdement hier et ne termine pas sur le podium. Et parmi ses favoris, on attendait surtout Pauline Ferrand-Prévot, la française tenante du titre, mais elle n'a jamais semblé en jambes cette semaine, perdant chaque jour un peu plus de temps avant finalement d'abandonner avant la 8e étape. On retiendra plutôt la 6e place au général de Cédrine Kerbaol, une place que la française avait déjà obtenue sur l'édition 2024.
1: Et notez aussi que pour la première fois depuis la réintroduction du Tour de France Femmes en 2022, c'est une formation française qui a remporté l'épreuve, FDJ United Suez, grâce à sa leader Demi Vollering. C'est officiel pour Lucas Digne au Paris Saint-Germain. Plus de 10 ans après son premier passage au club de la capitale, le latéral gauche et international français quitte Aston Villa. Le PSG a décidé de lever la clause de 10 millions d'euros pour libérer le français de son contrat. Il s'est engagé jusqu'en 2029. Le PSG qui va affronter, on le rappelle, Aston Villa justement mercredi en finale de la Supercoupe d'Europe. Et puis en MotoGP, on suivait hier le retour après la pause estivale. Le Grand Prix de Grande-Bretagne, 12e manche de la saison, a été remporté par l'Espagnol Raúl Fernández. Il l'a remporté devant le leader du championnat du monde Jorge Martin et son dauphin Marco Bezzecchi. Fabio Quartararo a terminé, lui, 13e derrière.

0: Martin et Bezeki, le podium du classement général du championnat du monde est complété par le japonais Ai Ogura. Il reste encore 10 courses jusqu'en novembre. Bonne journée à tous.
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0: Gauvin Serre sur Pyrénées FM. On parlera cycliste encore tout au long de cette semaine, puisque je vous rappelle qu'il y a le grand rendez-vous, le très grand rendez-vous du Critérium cycliste de Quillan, avec notamment Tom Pidcock et Lenny Martinez, hein, qui ont fait le Tour de France et qui seront présents samedi donc pour ce Critérium de Quillan. Mais moi, j'aimerais vous parler de balade. Les randonnées, vous savez, en montagne, c'est vraiment chouette. Et ce qui est chouette, c'est d'aller en altitude, au-dessus de 1500 mètres d'altitude. Mais attention, vous pourriez rencontrer cette fameuse fleur, la Conite napelle, qui est bleue, qui est magnifique. On en a vu d'ailleurs en Andorre quand on est allé se balader au début du mois de juillet, au-dessus d'Ordino Arcalis. Il ne faut surtout pas toucher à ces fleurs, elles sont toxiques, mais très toxiques, l'une des plus toxiques d'ailleurs d'Europe. Et elles sont dans nos montagnes, en altitude, ne pas toucher, ne pas effleurer, attention aux animaux, aux enfants, car c'est très très dangereux de les avoir près de nous. Donc au loin, vous les photographiez, vous leur dites coucou au loin et tout va bien. Nous, on reste là ensemble, il n'y a pas de problème hein, pour écouter la musique de Pyrénées FM. Heureusement, elle arrive juste après ça, elle retourne l'info à 7h sur Pyrénées FM.
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1: C'est calme ce matin sur les grandes agglomérations, tant mieux où que vous soyez, de l'Atlantique à la Méditerranée, à Pamiers aussi. En arrivant de la Bardaye, vous êtes peut-être à la Roquedolme vers le Peyrat ou encore à Lavelanet vers Celle. Tout va bien, Celle-Nalzin, le radar est là. Attention, toujours radar entre Mérins et l'Hospitalet Prélandor. Ça va vers le Pas de la Casse d'ailleurs ce matin. Vous restez prudent dans l'enclave de Livia. Attention également dans la traversée de Marquichane. Et puis si vous circulez en ce moment sur la côte basque, tout va bien pour l'instant. Au niveau de Guétari, en direction de Saint-Jean-de-Luz notamment.
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1: Et avant de parler météo, voici l'info Pyrénées FM. Bonjour Baptiste Berthelin.
4: Bonjour à tous. Les pompiers toujours mobilisés dans de nombreuses régions pour lutter contre les flammes. Alors que 17 départements sont classés en risque élevé de départ de feux de forêt aujourd'hui, les opérations se sont poursuivies dans la Drôme ce week-end. 370 hectares ont brûlé au total dans le massif du Clabs et 4 pompiers ont été légèrement blessés hier. Cette journée a été marquée par une propagation du feu. Plus de 100 hectares également parcourus en Lozère ou encore une quinzaine dans un camp militaire en Gironde. Dans le même temps, dans les Deux-Sèvres, un homme d'une quarantaine d'années a été placé en détention provisoire hier. Il est soupçonné d'avoir provoqué plusieurs incendies dans la région. Il doit être jugé demain en comparution immédiate. Des opérations contre les incendies qui pourraient se compliquer avec le retour des fortes chaleurs. 22 départements sont placés en vigilance orange canicule, du Doubs au Cher jusqu'aux Alpes-Maritimes, sans oublier la Corse. Météo France a bien prévenu, un nouvel épisode de canicule est attendu sur une grande partie du pays en cours de semaine, alors que l'on va observer un léger repli des températures à l'échelle nationale aujourd'hui. Que s'est-il passé au centre hospitalier du Mans ? Un incendie s'est déclaré dans une chambre de l'établissement hier. Une personne a été grièvement blessée et 10 autres plus légèrement après avoir inhalé des fumées. Le plan blanc a été déclenché dans l'après-midi pour assurer la continuité des soins. Chacun doit améliorer son process de travail en regardant la réalité en face. Gérald Darmanin répond aux critiques après les révélations sur les défaillances dans le traitement des violences sexuelles sur mineurs par les services d'enquête. De son côté, l'Association nationale de la police judiciaire dénonce l'hypocrisie et la trahison du garde des Sceaux. Et puis du cyclisme, pour terminer, elle a une nouvelle fois impressionné sur les pentes du Col d'Aise. Demi Vollering a remporté hier son deuxième Tour de France femme après celui en 2023. La Néerlandaise a su résister à Kasia Nieviadoma pour remporter la 9e et dernière étape de cette grande boucle. C'était du côté de Nice. Une édition 2026 marquée par l'abandon de Pauline Ferrand-Prévot. Voilà pour l'actualité. Très bon début de semaine à tous.
1: Merci à vous.
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1: Vous entendez les coups de tonnerre que nous avons par endroit en ce moment. Alors des coups de tonnerre sur la région toulousaine en direction d'Hauterive, sur Muret vers Villefranche-Lauragais. À Revel aussi, on a quelques petites gouttes en ce moment. Des averses aussi entre Saint-Giron et le Mas d'Asile. De grosses averses en ce moment sur le Mas d'Asile où il fait 21 degrés. En tout cas, on va avoir un ciel variable toute la journée. Beaucoup de soleil quand même, avec parfois des petites poches orageuses et de pluie qui vont se balader dans notre région, dans nos montagnes et parfois sur les plaines. Ce sera comme ça tout au long de cette journée de lundi. Côté température, il fera 26 degrés à Bayonne et à Biarritz pour l'après-midi. On prévoit parfois sur les orages 29 degrés à Tarbes en direction de Bagnères, de Bigorre. Près de nos montagnes, il fera jusqu'à 23 degrés sur le plateau de Baye cet après-midi. Même chose à Font-Romeu et à Pyrénées-2000, il devrait faire 22 degrés à Super Bagnères dans l'après-midi.
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1: 7h06, merci d'avoir choisi Pyrénées FM ce matin. Des vacances et des cadeaux sur Pyrénées FM. On vous permet de monter très très haut en montagne pour échapper à la chaleur qui est de retour hein, sur les plaines et un peu partout chez nous. Vous allez vous régaler dans les stations Trio. Vous restez là, je vous en dis plus ce matin. L'agenda, l'éphéméride, le grand livre des souvenirs. Tiens, j'ouvre avec vous. Petit tour tout à l'heure en Ariège. Mais là, c'est Texas sur Pyrénées FM.

C'est le réveil des Pyrénées de l'été avec nous sur Pyrénées FM. Vous êtes réveillés tôt, vous avez raison, moi je vous accompagne. Hein. Plein cœur de l'été, semaine du 15 août avec, n'oubliez pas, ce mercredi soir, l'éclipse solaire à regarder avec des lunettes spéciales. En tout cas aujourd'hui, on souhaite bonne fête à tous les Laurent, Laurence, Lorraine également, ou encore Laurette et Laurie. Il y en a quand même pas mal à fêter. Ben, j'aimerais saluer Laurie qui nous écoute ici à Belker, qui est en vacances sur le plateau de Sceaux, qui nous a envoyé un petit message ce week-end et on a pensé à vous, voyez. Aujourd'hui, sinon, ben, on perd encore quelques minutes d'ensoleillement par rapport à la veille. 6h50 pour le lever du soleil, 21h tout pile pour le coucher. Dans les anniversaires, c'est l'anniversaire aujourd'hui de l'acteur Antonio Banderas, il a 66 ans, bon anniversaire aussi à Suzanne qui nous écoute en ce moment à Limoux.

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1: Ce dimanche à 17h, vous avez rendez-vous à la maison du lac de Montbel pour Musique en Kerkorb qui continue cette fois-ci. Ce sera avec le groupe Divano Dromanza. Ce sont des chansons tziganes et du jazz manouche. Plus d'infos sur musiqueenkerkorb.org. Le retour du concours national et la fête du cheval de Mérin, ce sera du 20 au 23 août prochain à Bouhans en Ariège, à deux pas de Tarascon sur Ariège, avec plein de nouveautés à découvrir. Vous allez pouvoir rencontrer cet emblématique cheval de nos Pyrénées. En plus, les spectacles et les entrées resteront gratuits. Agnès et Denis Marcuzot, présidente et vice-président de l'association Ariège Antiquité, ont repris l'organisation des brocantes aussi à Limoux sur la promenade du Tivoli. Le prochain rendez-vous, ce sera ce dimanche avec de nombreux exposants de 9h à 19h et l'entrée est gratuite. Vous pouvez vous renseigner par téléphone si vous le voulez au 06 84 14 15 06. Dimanche toujours, le marché artisanal de Sorat revient pour la 44e fois, ce sera de 9h à 18h, toujours sur la place de la Rande avec 70 exposants et en prime, un groupe folklorique qui nous vient tout droit de Saint-Gaudens, les Delveis. Dimanche encore, le vide-grenier des cabanes, ce sera sur les allées ombragées et sous les pins face au stade. L'entrée bien sûr est gratuite, ce sera de 7h à 18h pour venir dénicher des trésors cachés et des objets uniques lors de cette belle journée. Ça se passe au cabane. Et puis on termine avec la 81e édition du Critérium Cycliste International de Quillan. Ce sera ce samedi à 16h30, le critérium le plus ancien de France avec 75 tours de ville et des vedettes du Tour de France comme Tom Pidcock, Lenny Martinez, Dorian Godon, 20 professionnels et 10 amateurs à Quillan pour ce bel événement cycliste. Et l'entrée est gratuite. Belle journée de lundi avec nous sur Pyrénées FM.

0: Et ça y est, j'ouvre avec vous le grand livre des souvenirs. Nous partons ensemble dans la vallée du Vic-de-Sceaux. Vous nous écoutez sur le 107.5 et nous partons dans la station de Goulier-Neige avec le Ski Club du Mont-Calm qui, pendant la saison hivernale 2021-2022, rendait hommage à Giovanni qui nous avait quitté quelques jours auparavant. Il s'était installé, Giovanni, en 1998 à Vic-de-Sceaux pour prendre sa retraite. Il était très impliqué d'ailleurs dans la vie associative au Ski Club. Il est toujours le premier sur les pistes de Goulier-Neige pour accompagner les jeunes. Papy Gio, comme on l'appelait, faisait partie aussi de nombreuses associations.
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0: Il m'a coupé la chic, le monsieur. 7h20, c'est Pyrénées FM, le retour de l'info dans un instant. À 7h30, René Germa nous emmènera voir le pape à Lourdes. Ce sera fin septembre, mais attention, il faut s'inscrire. Abeus Papam, mais d'abord Robbie Williams, Superbus. Superbus, d'ailleurs, ils seront en concert à Pamiers à la fin du mois d'août. On aura des places à vous offrir. Faudra rester avec nous sur Pyrénées FM. Bel été.

0: Janaïa chez son groupe Superbus sur Pyrénées FM, il est 7h23.
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0: Il y a des gros travaux en ce moment dans la station du Grand Tourmalet avec la construction d'une télécabine pour remplacer un ancien télésiège. Un télésiège qui a vu d'ailleurs ses sièges vendus hein, aux enchères, c'est ça hein. Enfin même vendus, comme ça il y a eu 113 sièges qui ont été vendus, mis en vente par la station, pas aux enchères mais mis en vente. Ça peut être sympa, pourquoi pas un siège de télésiège hein, sur une terrasse de restaurant. J'adore l'idée. Alors on en voit souvent, c'est pas original à 1000%, mais j'adore. Ça peut faire une petite terrasse bien sympa. En tout cas, une nouvelle télécabine mise en place. C'est pour mettre et développer le secteur de Tournaboup, si vous connaissez, pour arriver tout là-haut à la Laquette vers 1800 mètres d'altitude. Et c'est Poma hein, qui est dans les rangs et qui est en ce moment ici pour construire ce... Enfin, c'est une télécabine Poma pour les passionnés. Et elle devrait être mise en service pour l'hiver prochain. Bien. 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Station Trio, station Formiguère et le Cambre d'Aze avec des accès VTT et piétons à remporter pour emprunter la télécabine de Calmazeille à Formiguère, le télésiège du Mouly au Cambre d'Aze. Ce matin, je vous offrirai des passes pour aller tout là-haut dans nos montagnes. Il fait chaud en bas, vous allez pouvoir en profiter. Ce qui est bien, par exemple, au Cambre d'Aze, c'est qu'il y a un restaurant hein, tout là-haut. En plus, resto d'altitude, c'est ça. Hein au Cambre d'Aze, sympa. Quand vous arrivez là-haut, vous pouvez vous arrêter à pied et déjà prendre, pourquoi pas, un petit café. J'adore l'idée. Vous restez avec nous. Il arrive dans un instant. Ce sera René Girma qui nous emmène à Lourdes. On va prier tous ensemble parce que le pape sera là en septembre. Comment le voir, le pape? La réponse dans un instant, elle rencontrait. Évidemment, on parlera de l'éclipse à nouveau de ce mercredi. Il y a plein de rendez-vous

0: Robbie Williams, All My Life sur Pyrénées FM à quasiment 7h30. On va sur les routes.
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0: Ouais, sur les routes. Avec du monde attendu, bien sûr, pour ces vacances en journée sur les routes de nos montagnes, des plaines, vers la mer et l'océan. Alors, on a quelques véhicules déjà en ce moment sur Saint-Cyprien en direction de la plage aussi, vers Argelès. Mais ça circule bien sur l'avenue du Tech en passant devant les campings qui se réveillent petit à petit. Vous arrivez à Port-Vendres aussi après Collioure. Là, vous restez prudent sur la départementale 114. Toujours d'ailleurs, très loin de Collioure, sur la départementale 914, c'est la route principale, le radar qui est là après Argelès et en direction de Collioure et de Port-Vendres. Hein. Vous connaissez le lieu, on a toujours le radar entre le Boulou et Saint-Jean, plat de Corte également, sur cette départementale 115. Au pied des Alberts. Vous êtes avec nous peut-être sur la départementale 66, l'ex-nationale 116 au col de la Perche. Tout va bien vers Sayagouz en partant vers Pyrénées 2000. Les Angles aussi vers Formiguères, ça circule bien. Vous partez vers le Pas de la Case depuis Aix. N'oubliez pas le radar entre Mérins et l'Hospitalet près Landor. Le radar qui est là aussi entre les Cabanes et Albiès. Il n'y est plus le radar apparemment au niveau des travaux d'Ornolac-Ussat-les-Bains. J'aimerais que vous me confirmez l'info. On ne peut pas dire de bêtises, apparemment il n'y est plus, mais ça veut quand même dire qu'il faut circuler ici à 50 km/h. Ça ne veut pas dire qu'il ne peut pas y avoir des contrôles de vitesse. Et puis celle Nalzin, en revanche, le radar est toujours là. Vous êtes sur la roquette de Carcassonne, ça circule bien.
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0: Et René Girma, vous nous emmenez à Lourdes ce matin, entre autres.
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0: René, vous êtes là.
4: Prenez s'il vous plaît un papier et un crayon, vous allez devoir noter des adresses internet. Le programme du pape en France et à Lourdes le dimanche 27 septembre s'affine de jour en jour. Pour la messe de Léon XIV à Lourdes, il faut s'inscrire et les inscriptions commencent tout à l'heure à midi. Rendez-vous sur la plateforme officielle inscription.pape.fr. pape-france.fr. Choisissez Lourdes, messe du dimanche 27 septembre, validez l'inscription et conservez le billet qui sera délivré. inscription.pape-france.fr. Autre rendez-vous sur internet mais qui n'a rien à voir. Nous entrons dans la dernière semaine pour le choix du futur nom des Pyrénées-Orientales. Après le 15 août, il sera trop tard. Cela concerne uniquement les personnes inscrites sur les listes électorales des Pyrénées-Orientales. Le site internet, le voici, le nom 66 tout attaché .fr. Trois noms sont proposés, Pyrénées-Orientales, c'est-à-dire qu'on ne change rien. Le deuxième, c'est Pyrénées-Catalanes et le troisième, Pyrénées-Méditerranée. On vote sur le nom 66 tout attaché .fr. Voici qui va ravir les défenseurs de l'espèce et faire bondir les éleveurs et les bergers. Le plus vieil ours des Pyrénées françaises et espagnoles a été vu en Ariège. Le réseau Ours Brun a dévoilé les résultats de ses observations. La vidéo avait été gardée secrète. L'ours Néré, vu en Ariège à bientôt 30 ans, il est né dans les Pyrénées en 1997. Plus de 100 ours dans les Pyrénées, c'est désormais officiel, et les défenseurs réclame le lâcher de 30 ours supplémentaires d'ici 2040. Il n'y a jamais eu autant d'ours bruns dans les Pyrénées depuis les premières réintroductions en 1996.
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0: Merci pour l'info. La météo, ce sera dans un instant. Et d'abord l'info nationale et internationale. Bonjour.
6: Bonjour à tous. Les pompiers toujours mobilisés dans de nombreuses régions pour lutter contre les flammes. Alors que 17 départements sont classés en risque élevé de départ de feux de forêt aujourd'hui, les opérations se sont poursuivies dans la Drôme ce week-end. 370 hectares ont brûlé au total dans le massif du Claps et 4 pompiers ont été légèrement blessés hier. Cette journée a été marquée par une propagation propagation du feu. Plus de 100 hectares également parcourus en Lozère ou encore une quinzaine dans un camp militaire en Gironde. Dans le même temps, dans les Deux-Sèvres, un homme d'une quarantaine d'années a été placé en détention provisoire hier. Il est soupçonné d'avoir provoqué plusieurs incendies dans la région. Il doit être jugé demain en comparution immédiate. Des opérations contre les incendies qui pourraient se compliquer avec le retour des fortes chaleurs. 22 départements sont placés en vigilance orange canicule, du Doubs au Cher jusqu'aux Alpes-Maritimes, sans oublier la Corse. Météo France a bien prévenu, un nouvel épisode de canicule est attendu sur une grande partie du pays en cours de semaine, alors que l'on va observer un léger repli des températures à l'échelle nationale aujourd'hui. Que s'est-il passé au centre hospitalier du Mans ? Un incendie s'est déclaré dans une chambre de l'établissement hier. Une personne a été grièvement blessée et 10 autres plus légèrement après avoir inhalé des fumées. Le plan blanc a été déclenché dans l'après-midi pour assurer la continuité des soins. Chacun doit améliorer son process de travail en regardant la réalité en face. Gérald Darmanin répond aux critiques après les révélations sur les défaillances dans le traitement des violences sexuelles sur mineurs par les services d'enquête. De son côté, l'Association nationale de la police judiciaire dénonce l'hypocrisie et la trahison du garde des Sceaux. Et puis du cyclisme, pour terminer, elle a une nouvelle fois impressionné sur les pentes du Col d'Aiz. Demi Vollering a remporté hier son deuxième Tour de France femme après celui en 2023. La Néerlandaise a su résister à Kasia Nieviadoma pour remporter la 9e et dernière étape de cette grande boucle. C'était du côté de Nice. Une édition 2026 marquée par l'abandon de Pauline Ferrand-Prévot. Voilà pour l'actualité. Très bon début de semaine à tous.
7: Merci à vous pour toutes ces infos, Baptiste Bertenant. Il est temps de parler météo.
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7: On a eu quelques coups de tonnerre, ça a fait du bien hein, par endroits, ces averses. Alors, juste ce qu'il faut, pas trop non plus. Hein. Pas que ça casse tout, évidemment. Bon, en tout cas, des coups de tonnerre, nous en avons encore en ce moment. Quelques petites ondées que vous avez sur. D'ailleurs, de grosses pluies, même en ce moment. Du côté du Mas d'Asile, de Cazaux, de Pamiers aussi. Il pleut en ce moment. Et en direction, attention, sur la route, sur l'A66, pas loin de Naillou, on a des petites averses avec des coups de tonnerre ici. On a aussi quelques petites gouttes sur les hautes. De Bethmale et de Seix hein, sur le haut Couserans et puis un ciel variable partout ailleurs et quand même pas mal de soleil entre l'Aude et les Pyrénées-Orientales. On aura d'ailleurs ce temps toute la journée, du soleil et parfois quelques petites poches orageuses sur les montagnes principalement, mais parfois aussi sur certains petits coins des plaines. Et ça pourrait faire du bien, dites donc, hein, encore un tout petit peu de pluie. 34 degrés côté température à Quillan pour l'après-midi au maximum. Même chose à Sigean, il fera 23 degrés à Portet puis Morens. On aura 32 degrés sur Bellepêche et Pamiers. Cet après-midi, il fera 28 degrés en montagne à Luz-Saint-Sauveur.
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7: C'est l'été, merci d'avoir choisi Pyrénées FM, l'horoscope dans un instant. On parlera du plateau de Sceaux tout à l'heure. Qu'est-ce que j'ai pour vous aussi ? Eh bien, sur la musique avec Big Flo et Oli et Mickey 3D, c'est Respire sur Pyrénées FM ce matin.

0: Mickey 3D sur Pyrénées FM. Toute l'info locale, c'est sur Pyrénées FM et aussi sur notre application Pyrénées FM, mais également sur le site internet avec nos journalistes ici, dans nos départements, en Ariège, dans l'Aude, dans les Pyrénées-Orientales, j'en passe et des meilleurs. D'ailleurs, l'info à retrouver entre autres sur pyrénéesfm.com. C'est malheureusement cet accident impliquant deux motards. C'était hier midi sur la route nationale 20 au niveau de Savignac-les-Ormeaux, avec des sapeurs-pompiers qui ont rapidement été mobilisés. 10 sapeurs-pompiers ont participé à ces opérations de secours. Deux personnes ont été évacuées vers le Chiva, hein, c'est l'hôpital d'Ariège. Vous avez plus d'infos ici, pyrénéesfm.com, et puis bien plein d'autres infos également, où 31 sapeurs-pompiers de Nouvelle-Calédonie sont venus aussi ici dans l'Aude pour lutter contre les incendies. Ils sont 31, ils arrivent de Nouvelle-Calédonie. Là aussi, c'est un beau portrait à découvrir. PyrénéesFM.com. On est là avec vous, vous l'aurez compris. René Germa, on le retrouvera à nouveau tout à l'heure. Ce sera à 8h30. Baptiste Berthelin pour l'info nationale et internationale à 8h. Et d'abord, Clara, c'est l'horoscope.
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2: Bélier, ne vous imposez pas en force, soyez plus diplomate en affaires.
3: Taureau, si vous trouvez que votre vie sentimentale est sans saveur, épicez vos amours de notes plus corsées.
4: Gémeaux, vous êtes soutenu par la conjoncture céleste pour faire des alliances qui porteront leurs fruits dans les mois à venir.
5: Cancer, ne déclenchez pas de conflits au bureau, vous ne seriez pas en mesure de les gérer.
6: Lion, vous aimeriez agir sur tous les fronts, mais ne gaspillez pas votre énergie dans tous les sens.
7: Vierge, en bonne forme, vous vaquez à vos occupations avec entrain et dynamisme.
8: Balance, mettez-vous à la place de votre partenaire avant de jouer au feu follet.
9: Réfléchissez donc aux conséquences de vos actes.
10: Scorpion, vous ne lésinez pas sur les efforts à faire pour atteindre vos objectifs.
11: Sagittaire, vous retrouvez votre superbe et la motivation nécessaire pour fomenter de nouveaux projets en valorisant vos talents.
12: Capricorne, faites de la pensée positive au lieu de vous énerver.
13: Verseau, avis aux célibataires, acceptez toutes les invitations de votre entourage et ne ratez pas le coche de la rencontre.
14: Poisson, vous ne cherchez pas à instaurer une histoire sérieuse sur le plan sentimental.
15: Vous croquez dans la pomme du plaisir avec gourmandise.
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15: Et le plateau saut dans un instant, juste après la

0: tout ira bien.
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1: 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Dans un instant, c'est Lidzo.
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0: On adore, hein. C'est Lizzo avec Jules sur Pyrénées FM. Marie-Hélène est avec nous ce matin. Bonjour Marie-Hélène.
1: Bonjour.
0: Bienvenue Marie-Hélène, vous êtes sur le plateau de son, on en parlait tout à l'heure, 107.5, pour nous écouter ici. Est-ce que vous avez eu une petite averse cette nuit sur le plateau?
1: Non, je pense pas.
0: Il n'y a pas eu? Vous avez rien ressenti, rien vu?
1: Non.
0: Bon, on a eu quelques orages par endroit, sur les plaines comme sur les montagnes, ça a fait du bien par endroit. Si ça ne casse pas tout, c'est quand même bien. Il faut évidemment que ça ne casse pas tout quand il y a un gros orage. On va parler de VTT ou d'accès piéton. Vous faites du vélo, vous, Marie-Hélène, à Espezel?
1: Non, très peu.
0: Mais je vois, vous avez quand même des loisirs créatifs. Hein. C'est quoi comme loisirs créatifs que vous faites?
1: Ben, je crée des bijoux, je fais beaucoup d'activités manuelles.
0: Génial. Bon, ben, ça, c'est vraiment bien. Un accès pour deux VTT au Cambreda, ce serait pour quelqu'un de votre famille, si vous gagnez?
1: Oui, voilà, ce serait pour un de mes neveux.
0: Bon, ben, très bien, il s'appelle comment?
1: Il s'appelle Matisse.
0: Eh ben, salut Matisse. Et pour gagner cet accès VTT au Cambredas, voici la question Marie-Hélène. Le Cambredas, c'est dans l'Aude ou dans les Pyrénées-Orientales?
1: C'est dans les Pyrénées-Orientales.
0: Eh oui, station Trio ici, entre Haut-Conflent et Cerdagne. Matisse va pouvoir emprunter le télésiège du Mouly et tester les nouvelles pistes. En plus, à Formiguère, il y a 6 pistes VTT. Au Cambredas, il y a 8 pistes VTT, dont une nouvelle verte et une nouvelle bleue. Il va se régaler, hein, je peux vous dire.
1: Ah oui.
0: Ça, pour les fans de vélo, c'est vraiment génial. Ils ont été aménagés, toutes ces pistes. Au Cambredas comme à Formiguère, eh bien, Matisse ira faire un tour au Cambredas. Bravo, en tout cas, Marie-Hélène, à Espezel. Je vous souhaite une bonne journée.
1: Également, à vous aussi, merci beaucoup.
0: Merci de rester fidèle à Pyrénées FM, plateau de Sceaux 107.5. À Espezel, non loin, il y a le lac de Belcaire aussi le matin. D'ailleurs, c'est pour les pêcheurs l'après-midi, c'est pour les baigneurs. Voici Niagara, 7h58.

0: Niagara sur Pyrénées FM.
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0: Et sur les routes, vous êtes avec nous au 05 61 44 4x0. On était avec Marie-Hélène Despezel tout à l'heure. Mais ça circule bien sur notre plateau de Sceaux en direction de la haute vallée de l'Aude. Pas de difficultés ici, tout va bien sur le plateau. Vous redescendez peut-être en direction de Lavelanet. En passant par Bellestat, la forêt de Bellestat, là aussi ça circule bien en traversant l'Aiguillon. Saint-Jean-d'Aiguevilly, vous le savez, c'est 50 km/h au maximum. Entre Selles et Nalzin, nous avons le radar qui est toujours là. Plus de radar apparemment hein, ici sur Tarascon en direction d'Ornolac-Ussat-les-Bains. Vous confirmez l'info? Oui, c'est bon. Très bien, en revanche, il y a toujours ce radar entre Les Cabanes et Albiès sur cette même route nationale 20. Entre l'Hospitalet et Mérins-les-Vals, c'est sur la route nationale 20 ici. Nous avons le radar, ça circule bien vers le Pass. Hein. Pour l'instant, il n'y a pas de difficulté. Vous arrivez tranquillement au pas de la case où vous nous écoutez sur le 90.7. Vous êtes en plein cœur d'Andorre entre la Massane et Ordi. Quelques véhicules, vous vous apprêtez peut-être à aller faire une belle rando ici en plein cœur de l'Andorre. Vous avez raison, 98.5 pour nous écouter ici. Une belle rando dans la vallée d'Ain, ça c'est une bonne idée aussi. Eh bien, ça circule bien au pied de la vallée d'Ain, entre Ain et Saint-Pierre-d'Elfort-Cats, dans la station du Cambre d'Az aussi. Vous remportez cette semaine, je vous le rappelle, vos passes télésièges. Et puis, si vous êtes à Elne en remontant en direction de Perpignan, la circulation est fluide. Quelques légers ralentissements sur la route d'Elne ce matin.
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0: Passez une belle journée de lundi avec nous sur Pyrénées FM. La météo dans un instant et l'info nationale et internationale. Baptiste Berthelin, bonjour.
3: Bonjour à tous. Les températures vont repartir à la hausse cette semaine sur presque toute la France. Une nouvelle vague de chaleur arrive. 22 départements sont déjà placés en vigilance orange canicule aujourd'hui. Dans le détail, c'est le centre-est et le sud-est qui sont principalement concernés, du Cher jusqu'à la Corse. Et dans le même temps, alors que le mois de juillet a été le mois le plus chaud jamais enregistré en France, les océans souffrent aussi de la chaleur. Les températures de surface enregistrées ont battu un nouveau record pour un mois de juillet, alerte le service européen Copernicus dans son bilan mensuel. Une enquête pour blessures involontaires ouverte dans le Pas-de-Calais. Un enfant a été gravement brûlé par un jouet anti-stress qui lui a éclaté au visage. Prudence encore si vous prenez le volant aujourd'hui. Bison futiste, le drapeau orange dans le sens des départs sur le quart nord-ouest. C'est aussi orange sur les retours au bord de la Méditerranée. Et puis elle a été la plus rapide sur la route ces derniers jours. Demi Vollering a remporté hier l'édition 2026 du Tour de France Femmes. La Néerlandaise a dominé la 9e et dernière étape autour de Nice et a accentué son avance au classement général. Deuxième sacre sur la grande boucle pour Demi Vollering, qui ressort vainqueur d'une belle bataille à 3 pendant ces derniers jours. Zachary Brown.
4: Oui, sur cette édition, 3 favorites se sont rapidement dégagées. Demi Vollering donc, mais aussi la Polonaise Kasiani Wiadoma et la Suissesse Marlène Rösser. Elles ont toutes les 3 porté le maillot jaune cette semaine, mais ils terminent finalement sur les épaules de la Néerlandaise. Wiadoma termine elle deuxième. Rösser a chuté lourdement hier et ne termine pas sur le podium. Et parmi ses favoris, on attendait surtout Pauline Ferrand-Prévot, la Française tenante du titre, mais elle n'a jamais semblé en jambes cette semaine, perdant chaque jour un peu plus de temps avant finalement d'abandonner avant la 8e étape. On retiendra plutôt la 6e place au général de Cédrine Kerbaol, une place que la Française avait déjà obtenue sur l'édition 2024.
3: Et notez aussi que pour la première fois depuis la réintroduction du Tour de France Femmes en 2022, c'est une formation française qui a remporté l'épreuve, la FDJ United Suez. Voilà pour l'essentiel de l'actualité. Passez tous une très belle journée.
0: Merci. Et puis dans l'actualité locale, c'est cet accident impliqué impliquant deux motards, deux motos hier à Savignac-les-Ormeaux, hier à midi. Plus d'infos sur pyrenéesfm.com. 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PyrenéesFM.com, n'hésitez pas. Et là, c'est la météo.
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0: Avec du soleil prévu aujourd'hui, quelques petites ondées, parfois quelques petites poches de nuages qui donneront des petites averses. On a des averses d'ailleurs en ce moment entre Pamiers et Castelnaudary, un petit orage qui traverse la région. Hein. Vous le confirmez tout ça, merci tout le monde. On reçoit des petits messages, vous nous le dites à chaque fois. Quelques petites gouttes, deux, trois coups de tonnerre ici, entre Castres et Lavaur également. Quelques petites gouttes également, trois gouttes de pluie en ce moment du côté de Bourg-Madame et de Puy-Cerdard. Mais ça va être comme ça toute la journée, quand même beaucoup de soleil. Et parfois, ces petites poches de nuages qui donneront des averses, voire des orages. Ce sera comme ça toute la journée, ce matin comme cet après-midi. Ça pourra arriver sur les montagnes comme sur les plaines, hein, par moment, mais quand même en général, le soleil sera là avec 27 degrés à Sayagouze. Cet après-midi, on prévoit également jusqu'à 31 degrés à Lavelanet, 33 degrés même à Limoux dans l'après-midi.
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0: Si tout va bien, nous irons faire un tour à Montaillou tout à l'heure. On aura également Flo de la Vega avec Aimer les gens. L'agenda, évidemment, et Fool's Garden en souvenir, c'est Lemon Tree sur Pyrénées FM. Passez une belle matinée. Beaucoup de monde en vacances. Ben moi, je vous accompagne. Cheveux au vent, peut-être doigts de pied en éventail et Pyrénées FM dans les oreilles.

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1: Ce dimanche à 17h, vous avez rendez-vous à la Maison du Lac de Montbel pour Musique en Kerkorbe qui continue cette fois-ci. Ce sera avec le groupe Divano Dromanza. Ce sont des chansons tziganes et du jazz manouche. Plus d'infos sur musiqueenkerkorbe.org. Le retour du concours national et la fête du cheval de Mérin, ce sera du 20 au 23 août prochain à Bouhans, en Ariège, à deux pas de Tarascon sur Ariège, avec plein de nouveautés à découvrir. Vous allez pouvoir rencontrer cet emblématique cheval de nos Pyrénées. En plus, les spectacles et les entrées resteront gratuits. Agnès et Denis Marcuseau, présidente et vice-présidente de l'association Ariège Antiquité, ont repris l'organisation des brocantes aussi à Limoux sur la promenade du Tivoli. Le prochain rendez-vous, ce sera ce dimanche avec de nombreux exposants de 9h à 19h et l'entrée est gratuite. Pouvez vous renseigner par téléphone si vous le voulez au 06 84 14 15 06. Dimanche toujours, le marché artisanal de Sorat revient pour la 44e fois. Ce sera de 9h à 18h, toujours sur la place de la Rande, avec 70 exposants et en prime un groupe folklorique qui nous vient tout droit de Saint-Gaudens, les Delveiss. Dimanche encore, le vide-grenier des cabanes, ce sera sur les allées ombragées et sous les pins face au stade. L'entrée bien sûr est gratuite, ce sera de 7h à 18h pour venir dénicher des trésors cachés et des objets uniques lors de cette belle journée. Ça se passe aux cabanes. Et puis on termine avec la 81e édition du Critérium cycliste international de Quillan. Ce sera ce samedi à 16h30, le critérium le plus ancien de France avec 75 tours de ville et des vedettes du Tour de France comme Tom Pidcock, Lenny Martinez, Dorian Godon, 20 professionnels et 10 amateurs à Quillan pour ce bel événement cycliste. Et l'entrée est gratuite. Belle journée de lundi avec nous sur Pyrénées FM.
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1: Et dans un instant, on ira faire un tour à Montaillou. Voici Flo de la Vega sur Pyrénées FM.

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0: C'était Flo de la Vega sur Pyrénées FM. Il est temps de partir ensemble sur notre plateau de saut.
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0: On se détend, on a toutes les infos qu'il vous faut pour passer un bel été ici. Et elle est là, Anne-Lise. Bonjour Anne-Lise.
2: Bonjour Marc.
0: Bienvenue Anne-Lise qui fait partie de Montaillou Animation.
2: Exactement, je suis la secrétaire de Montaillou Animation.
0: La secrétaire, alors c'est vrai que ça fait plaisir parce que vous êtes nombreux et nombreux à faire partie des associations dans les petites communes de notre région. Souvent, vous êtes en résidence secondaire, est-ce que c'est votre cas aussi Anne-Lise?
2: Bien sûr, alors Montaillou est une résidence secondaire, c'est une maison familiale.
0: Super.
2: Qui se transmet de génération en génération, moi j'habite à Toulouse. Mais il était évident pour moi de faire partie de cette association pour faire vivre le village.
0: Et ben bravo, parce que c'est vrai qu'on a beaucoup de villages qui vivent aussi grâce aux résidences secondaires. On parle de Montaillou, mais pas que, hein, sur l'ensemble de la chaîne de nos montagnes, on en parle régulièrement. Et vous avez raison d'être attaché à nos montagnes, surtout avec les températures attendues encore à Toulouse. Là, vous êtes où en ce moment, Anne-Lise, sur Toulouse ou Montaillou?
2: Non, je suis sur Toulouse, ouais. Mais j'étais à Montaillou jusqu'à hier soir,
0: ah.
2: Justement... préparer les festivités.
0: Bon, vous avez vu les fêtes historiques alors?
2: Oui, oui, oui.
0: Très bien. Et les festivités continuent, hein, puisque ce week-end, après les fêtes historiques, ce sera les fêtes de Montaillou pendant 3 jours. Alors, pas de feux d'artifice cette année, mais plein de beaux rendez-vous avec de la musique, bien sûr, des concours de pétanque et tout ce qui va pour passer un bon week-end.
2: Voilà, exactement. Donc, concours de pétanque, orchestre. Soirée tapas, des bandas toute la journée du 15 août. Donc, de quoi se régaler, de quoi faire la fête.
0: Dès jeudi, hein, ça commence. Dès jeudi soir, on a un DJ, hein, c'est ça?
2: Voilà, donc dès jeudi soir, jeudi 13, donc il y a DJ Auré pour animer la soirée du 13. Ensuite, le 14 août, donc à 14h30, pétanque en doublette. Le soir, l'orchestre Columbia, la traditionnelle bataille de confettis.
0: Ça va être sympa.
2: Il y aura également de quoi se restaurer avec des burgers. Et ensuite, la journée du 15 août avec la traditionnelle messe à l'église du village de Montaillou, suivi d'un apéritif.
0: Concours de pétanque et tapas. Hein, c'est vrai qu'il y a la banda de Limos aussi qui sera là et c'est pas la première fois qu'ils viennent, je crois, si.
2: Si, justement,
0: ah bah si.
2: C'est la première fois qu'ils viennent à Montaillou, donc la bandeuse de Limos va animer toute la journée, également le soir avec la soirée tapas.
0: On les voit régulièrement, on les adore. Hein. Il y a une ambiance avec la bandeuse de Limos. Je pensais qu'ils étaient déjà venus à Montaillou. On les a déjà vus sur plusieurs rendez-vous à Limoux et aux alentours. Et ça, c'est vraiment chouette qu'ils viennent aussi sur Montaillou. Est-ce que tout est prêt ou il y a encore quelques petites choses à finaliser?
2: Il y a des petits réglages de dernière minute à faire, mais toute l'équipe est mobilisée et tous les bénévoles sont là.
0: Bon, et ça se passe bien? Vous êtes nombreux à Montaillou Animation, Anne-Lise?
2: Alors, nous sommes 5 dans le bureau de l'association. Mais après, nous avons une vingtaine de bénévoles
0: sympa.
2: Qui nous aident pour toutes les manifestations que l'on organise tout au long de l'année à Montaillou.
0: Eh ben, merci à vous en tout cas de vous impliquer pour les fêtes de Montaillou sur le plateau de Sceaux et à vous toutes et vous tous qui nous écoutez aussi sur les plaines et qui êtes là pendant l'été pour animer nos villes et nos villages. Je vous souhaite une bonne journée, Alice, et puis revenez vite dans nos montagnes, hein, il va faire trop chaud à Toulouse. Hein. Ne restez pas là-bas. Hein.
2: C'est ça.
0: Bonne journée à vous.
2: Bonne
0: soirée
2: à Montaillou.
0: Eh ben, génial. À bientôt, Lucas Graham, dans un instant. Et Vanessa Paradis, René Germain nous emmène à Lourdes aussi dans un instant.
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0: Vanessa Paradis sur Pyrénées FM, Be My Baby. Il arrive dans un instant, ce sera René Girma.
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0: Ah, ça grince des dents, hein, dites donc, en ce moment, ici, sur le lac de Saint-Ferréol. Ça fait déjà plusieurs jours que l'accès au lac est autorisé, hein, mais que la baignade n'est pas autorisée, puisque l'ARS, l'Agence Régionale de Santé, a découvert une bactérie il y a au moins 3 semaines déjà de ça, hein, c'est fou. Donc depuis le 24 juillet, ça passe vite. 24 juillet, découverte de ces cyanobactéries. Donc pas possible de se baigner malheureusement. Alors depuis quelques jours quand même, on peut faire quelques activités sur le lac, hein, qui ont pu reprendre ça heureusement. Heureusement quand même, les balades sont autorisées, puis vous pouvez quand même faire du canoë ou du pédalo, ça c'est autorisé, mais pas de baignade, ni même pour l'instant de consommation de poissons, pas de pêche, hein, par exemple. On espère que tout va redevenir à la normale, c'est le gros de la saison en ce moment, puis le lac de Saint-Ferréol est tellement sympathique pour se baigner. D'autres analyses vont avoir lieu cette semaine, faites par l'ARS ou un laboratoire indépendant de l'Agence Régionale de Santé. On suit tout ça évidemment pour vous. Dans un instant, on va prier ensemble avec René Girma. Mais d'abord, Lucas Graham, c'est Second Chance. Second Chance. C'est ça. Second Chance en anglais, c'est bien. 8h27.

0: C'est Pierre ADFM, tout à l'heure on parlera sport et là il est temps de partir sur les routes à 8h30.
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0: Avec vous sur les routes, vous êtes là et vous nous laissez vos petits messages au 05 61 44 4x0 évidemment. Avec qu'est-ce qui se passe sur la route? Eh bien on a plein d'infos à vous donner hein, sur la route, notamment en arrivant après Perpignan, après le soleil en direction de Perpignan, on a quelques véhicules, ça y est, hein, on commence sur les grandes agglomérations, ça sent quand même les vacances. Hein. Vous êtes peut-être là en ce moment, il y a quelques véhicules, mais ça va, c'est pas non plus le gros du trafic du plein cœur de la saison. À Toulouse aussi, ça circule plutôt bien, après Colomiers en direction de Toulouse, circulation tout à fait normale. Vous êtes peut-être en ce moment à Pinsaguel, en remontant en direction de Toulouse, et bien là aussi, la circulation reste fluide. Si vous êtes à Pamiers, en direction des Pujols et de Mirepoix, attention dans la traversée de Bessette, de Coutances et de Rieucros, hein, comme toujours, n'oubliez pas le radar Saint-Quentin-Latour, toujours en Ariège. Vous êtes sur la haute vallée de l'Aude, on est en train de préparer le critérium international de Quillan, hein, ce sera ce samedi. En tout cas, pour l'instant, ça circule bien, évidemment, dans la traversée de Quillan, en passant par Belviane et Cap-Virac, Saint-Martin-Lys, en remontant en direction d'Axat. Axat, où vous nous écoutez sur le 94.4. N'oubliez pas le radar entre Ure et Bourg-Madame. Et puis, si vous êtes sur la Côte Basque, en ce moment, je vous accompagne avec vous, peut-être, en ce moment. Et donc, vous n'êtes pas seul, hein, sur la départementale 912 qui vous emmène en direction de la plage d'Andaille depuis Urune. Magnifique endroit. C'est la route qui longe la côte. Oh, que c'est beau.
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0: Et direction Lourdes avec vous, René Girma, ce matin.
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4: Prenez s'il vous plaît un papier et un crayon, vous allez devoir noter des adresses internet. Le programme du pape en France et à Lourdes le dimanche 27 septembre s'affine de jour en jour. Pour la messe de Léon XIV à Lourdes, il faut s'inscrire et les inscriptions commencent tout à l'heure à midi. Rendez-vous sur la plateforme officielle inscription.pape-france.fr. Choisissez Lourdes, messe du dimanche 27 septembre, validez l'inscription et conservez le billet qui sera délivré. inscription.pape-france.fr. Autre rendez-vous sur Internet, mais qui n'a rien à voir. Nous entrons dans la dernière semaine pour le choix du futur nom des Pyrénées-Orientales. Après le 15 août, il sera trop tard. Cela concerne uniquement les personnes inscrites sur les listes électorales des Pyrénées-Orientales. Le site Internet, le voici, lenom66.fr. Trois noms sont proposés, Pyrénées-Orientales, c'est-à-dire qu'on ne change rien, le deuxième c'est Pyrénées-Catalanes, et le troisième, Pyrénées-Méditerranée. On vote sur le nom 66, tout attaché, .fr. Voici qui va ravir les défenseurs de l'espèce et faire bondir les éleveurs et les bergers. Le plus vieil ours des Pyrénées françaises et espagnoles a été vu en Ariège. Le réseau Ours Brun a dévoilé les résultats de ses observations. La vidéo avait été gardée secrète. L'ours Néré, vu en Ariège à bientôt 30 ans, il est né dans les Pyrénées en 1997. Plus de 100 ours dans les Pyrénées, c'est désormais officiel, et les défenseurs réclament le lâcher de 30 ours supplémentaires d'ici 2040. Il n'y a jamais eu autant d'ours bruns dans les Pyrénées depuis les premières réintroductions en 1996.
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0: Ah, l'ours dans nos Pyrénées, merci René Girma. Vaste sujet, y aller pour et aller contre. On met en avant évidemment les deux opinions ici et voir plus d'opinions. Parce qu'on peut aussi être mitigé, on n'est pas forcément noir ou blanc, on peut être au milieu. Vous voyez, parfois dans la vie, la présence d'ours ou d'autres sujets. Hein, c'est pas oui ou non, ou bien au contraire. Bon, la météo, soyons sérieux, la météo dans un instant et surtout l'info nationale et internationale. C'est à vous, Baptiste Bertrand. Bertolin, bonjour.
5: Bonjour à tous. Les températures vont repartir à la hausse cette semaine sur presque toute la France. Une nouvelle vague de chaleur arrive. 22 départements sont déjà placés en vigilance orange canicule aujourd'hui. Dans le détail, c'est le centre-est et le sud-est qui sont principalement concernés, du Cher jusqu'à la Corse. Et dans le même temps, alors que le mois de juillet a été le mois le plus chaud jamais enregistré en France, les océans souffrent aussi de la chaleur. Les températures de surface enregistrées ont battu un nouveau record pour un mois de juillet, alerte le service européen Copernicus dans son bilan mensuel. Une enquête pour blessures involontaires ouverte dans le Pas-de-Calais. Un enfant a été gravement brûlé par un jouet anti-stress qui lui a éclaté au visage. Prudence encore si vous prenez le volant aujourd'hui. Bison futé sur le drapeau orange dans le sens des départs sur le quart nord-ouest. C'est aussi orange sur les retours au bord de la Méditerranée. Et puis elle a été la plus rapide sur la route ces derniers jours. Demi Vollering a remporté hier l'édition 2026 du Tour de France Femmes. La Néerlandaise a dominé la 9e et dernière étape autour de Nice et a accentué son avance au classement général. Deuxième sacre sur la grande boucle pour Demi Vollering, qui ressort vainqueur d'une belle bataille à 3 pendant ces derniers jours. Zachary Brown.
6: Oui, sur cette édition, 3 favorites se sont rapidement dégagées. Demi Vollering donc, mais aussi la Polonaise Kasiani Wiadoma et la Suissesse Marlène Rösser. Elles ont toutes les 3 porté le maillot jaune cette semaine, mais ils terminent finalement sur les épaules de la Néerlandaise. Wiadoma termine elle 2e. Rösser a chuté lourdement hier et ne termine pas sur le podium. Et parmi ses favoris, on attendait surtout Pauline Ferrand-Prévot, la Française tenante du titre, mais elle n'a jamais semblé en jambes cette semaine, perdant chaque jour un peu plus de temps avant finalement d'abandonner avant la 8e étape. On retiendra plutôt la 6e place au général de Cédrine Kerbaol, une place que la Française avait déjà obtenue sur l'édition 2024.
5: Et notez aussi que pour la première fois depuis la réintroduction du Tour de France Femmes en 2022, c'est une formation française qui a remporté l'épreuve, la FDJ United Suez. Voilà pour l'essentiel de l'actualité. Passez tous une très belle journée.
0: Merci à vous, on fera un point sport dans le détail aussi dans quelques instants. Juste après Michel Delpech et d'abord la météo.
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0: On a eu des petites averses cette nuit, des coups de tonnerre sur les plaines et sur certains coins des montagnes, ça fait du bien. Aujourd'hui encore, par moments, quelques ondées qui donneront là aussi ces petits coups de tonnerre, des petites gouttes de pluie aussi en plaine comme en montagne, mais en règle générale, ce sera quand même du soleil. Avec donc parfois ces orages, espérons pas trop de grêle, hein, tout ce qui va avec. Le mieux, c'est juste un peu de pluie qui fait du bien. Sinon, ce sera donc eh bien parfois, on l'a dit, hein, ces nuages donc avec des averses. Mais ça peut être pas uniquement sur les montagnes, je le rappelle, c'est important aussi parfois sur les plaines. Côté température, 31 degrés à Pau pour l'après-midi au maximum, il fera 28 degrés tout à l'heure à Bagnères-de-Bigorre. En montagne, nous aurons 23 degrés au pied des pistes de Font-Romeu et de Pyrénées 2000. Il fera 24 degrés sur le plateau de Baye tout à l'heure et il fera jusqu'à 23 degrés aussi à Super Bagnères au maximum de cette journée.
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0: Et l'actu sport, ce sera dans un instant l'horoscope tout à l'heure, vos petits messages aussi qui font plaisir. Merci d'envoyer les messages. Tiens, il y a Jean qui m'envoie un message depuis Pamiers, qui me dit qu'il écoute la radio tous les jours, ça fait plaisir. Bernard qui nous écoute à Blagnac sur son application Pyrénées FM. Stéphane aussi qui est à Font-Romeu, salut Steph. Et Michel Delpech, c'est pour vous, tu me fais planer sur Pyrénées FM. Ça c'est pour vous.

0: Michel Delpech, je me fais planer sur Pyrénées FM. Il y a plusieurs façons de planer, mais la meilleure, c'est quand même de survoler nos montagnes en montgolfière ou en parapente. Hein. Voilà. Pas autrement, bien entendu. Tiens, tout à l'heure, l'horoscope. Kalema à Prova de Baila, ce sera dans un instant. Tiens, aussi, vous savez que nos journalistes sont là. Hein. Mélanie F, qui vient de me passer un petit coup de fil aussi, je la salue. Notre journaliste correspondante qui est du côté de l'Aude. Salut Mélanie F, qui va avoir le président du Critérium. C'est ça, voilà, du Critérium international de Quillan. On aura donc soit aujourd'hui, soit demain, le président nous dira tout sur ce beau rendez-vous vélo. Ce sera comme souvent le 15 août, bah comme depuis de nombreuses années. Je crois que c'est la 81e édition, sauf erreur, hein, de ce Critérium cycliste de Quillan. On en reparlera évidemment dans la semaine, grâce aussi à Mélanie, Eve et à nos journalistes. Vous avez toutes les infos sur pyrenéesfm.com et sur l'application. L'horoscope dans un instant. Quelle image, l'ai dit, à l'actu sport justement. Bonjour.
1: Bonjour à tous. Le Tour de France femme remporté par Demi Vollering, un nouveau transfert au PSG et le Grand Prix de Grande-Bretagne en MotoGP. La fin du Tour de France femme, donc, l'édition 2026 s'est achevée hier soir à Nice avec une victoire de Demi Vollering. La Néerlandaise s'est imposée sur cette 9e étape et remporte également son 2e Tour de France. Elle ressort vainqueur d'une belle bataille à 3 pendant près d'une semaine, Zachary Brault.
2: Oui, sur cette édition, 3 favorites se sont rapidement dégagées. Demi Vollering donc, mais aussi la Polonaise Kasia Niewiadoma et la Suissesse Marlène Rösser. Elles ont toutes les 3 porté le maillot jaune cette semaine, mais ils terminent finalement sur les épaules de la Néerlandaise. Niewiadoma termine elle 2e. Rösser a chuté lourdement hier et ne termine pas sur le podium. Et parmi ses favoris, on attendait surtout Pauline Ferrand-Prévot, la Française tenante du titre, mais elle n'a jamais semblé en jambes cette semaine, perdant chaque jour un peu plus de temps avant finalement d'abandonner avant la 8e étape. On retiendra plutôt la 6e place au général de Cédrine Kerbaol, une place que la Française avait déjà obtenue sur l'édition 2024.
1: Et notez aussi que pour la première fois depuis la réintroduction du Tour de France femmes en 2022, c'est une formation française qui a remporté l'épreuve, FDJ United Suez, grâce à sa leader Demi Vollering.

0: Ring. C'est officiel pour Lucas Digne au Paris Saint-Germain. Plus de 10 ans après son premier passage au club de la capitale, le latéral gauche et international français quitte Aston Villa. Le PSG a décidé de lever la clause de 10 millions d'euros pour libérer le français de son contrat. Il s'est engagé jusqu'en 2029. Le PSG qui va affronter, on le rappelle, Aston Villa justement mercredi en finale de la Supercoupe d'Europe. Et puis en MotoGP, on suivait hier le retour après la pause estivale. Le Grand Prix de Grande-Bretagne, 12e manche de la saison, a été remporté par l'Espagnol Raúl Fernández. Il l'a remporté devant le leader du championnat du monde Jorge Martin et son dauphin Marco Bezzecchi. Fabio Quartararo a terminé, lui, 13e. Derrière Martin et Bezzecchi, le podium du classement général du championnat du monde est complété par le japonais Ai Ogura. Il reste encore 10 courses jusqu'en novembre. Bonne journée à tous.
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0: Anima sur Pyrénées FM. Oui, une nouvelle histoire des grandes affaires criminelles du Sud. Nouvelle, hein. Une nouvelle, mais ce sont des best-of hein, tout au long de l'été. Ce sera tout à l'heure à partir de 14h, 14h10 avec Patrick Cojol et René Girma. René Girma qu'on retrouvera tout à l'heure, qui nous parlera d'Andorre. Tiens, l'Andorre, vous le savez aussi, Andorre est à l'honneur tous les jours à 12h30 et à 20h. Et bien, on aura un point andorran aussi à 9h30. Patricia Cassinon dans un instant et l'horoscope Clara.
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2: Bélier, ne vous imposez pas en force, soyez plus diplomate en affaires.
3: Taureau, si vous trouvez que votre vie sentimentale est sans saveur, épicez vos amours de notes plus corsées.
4: Gémeaux, vous êtes soutenu par la conjoncture céleste pour faire des alliances qui porteront leurs fruits dans les mois à venir.
5: Cancer, ne déclenchez pas de conflits au bureau, vous ne seriez pas en mesure de les gérer.
6: Lion, vous aimeriez agir sur tous les fronts, mais ne gaspillez pas votre énergie dans tous les sens.
7: Vierge, en bonne forme, vous vaquez à vos occupations avec entrain et dynamisme.
8: Balance, mettez-vous à la place de votre partenaire avant de jouer au feu follet.
9: Réfléchissez donc aux conséquences de vos actes.
10: Scorpion, vous ne lésinez pas sur les efforts à faire pour atteindre vos objectifs.
11: Sagittaire, vous retrouvez votre superbe et la motivation nécessaire pour fomenter de nouveaux projets en valorisant vos talents.
12: Capricorne, faites de la pensée positive au lieu de vous énerver.
13: Verseau, avis aux célibataires, acceptez toutes les invitations de votre entourage et ne ratez pas le coche de la rencontre.
14: Poisson, vous ne cherchez pas à instaurer une histoire sérieuse sur le plan sentimental.
15: Vous croquez dans la pomme du plaisir avec gourmandise.
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0: Patricia Cass sur Pyrénées FM.
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0: Dans l'Aude, en Ariège, dans les Pyrénées Orientales, à Haute-Garonne, en Andorre, en direction des Hautes-Pyrénées, des Pyrénées Atlantiques aussi. Comme dans le Gers, je suis là avec vous, hein, je vous accompagne. Et d'ailleurs, si vous êtes autour de Carcassonne, attention si vous arrivez de Trèbes, on a quelques véhicules. Attention également après Castelnaudary, en direction de Saint-Martin-la-Lande, avec le radar que vous allez retrouver ici. Tout va bien à Montjard, en direction de Gibel, en passant par la départementale 19, à Aigne, vers Sainte-Gabelle. Ça circule bien de Mazères à Calmont, en passant par le superbe domaine des oiseaux, ça va aussi à Saverdin, redescendant vers Pamiers. Quelques véhicules sur les allées de Villotte, à Foix, où vous nous écoutez sur le 97.1. N'oubliez pas aussi le radar au niveau de Saint-Martin de Caralpes, hein, sur la départementale 117. Déjà quelques légers ralentissements à Tarascon sur Ariège à la fin de la 2x2 voie. On a toujours les travaux au niveau d'Ornolac, Cussat-les-Bains. Vous allez rencontrer le radar vers le pass entre les cabanes et Albiès, un autre radar aussi entre Mérins et l'Hospitalet près Landor, et puis quelques ralentissements à l'entrée du poste frontière, mais ça circule bien, hein, pour l'instant ici vers le pass. Vous êtes en Cerdagne, radar entre Ure et Bourg-Madame, ça ne change pas. Et puis si vous partez en direction de Collioure et de Port-Vendre, vous êtes prudent avec un peu plus de monde déjà à cette heure-ci.
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0: Avec dans un instant la météo et l'info nationale et internationale, bonjour.
4: Bonjour à tous, une nouvelle semaine d'été qui s'annonce compliquée. 22 départements sont placés en vigilance orange canicule, du Doubs au Cher jusqu'aux Alpes-Maritimes, sans oublier la Corse. Météo France a bien prévenu, un nouvel épisode de canicule est attendu sur une grande partie du pays en cours de semaine, alors que l'on va observer un léger repli des températures à l'échelle nationale tout de même aujourd'hui. Dans le même temps, les pompiers sont toujours mobilisés dans de nombreuses régions pour lutter contre les flammes. Alors que 17 départements sont classés en risque élevé de départ de feux de forêt aujourd'hui, les opérations se sont poursuivies dans la Drôme ce week-end. 370 hectares ont brûlé au total dans le massif du Claps et 4 pompiers ont été légèrement blessés hier. Et du côté des Deux-Sèvres, un homme d'une quarantaine d'années a été placé en détention provisoire hier. Il est soupçonné d'avoir provoqué plusieurs incendies dans le département mais aussi dans le Maine-et-Loire. Il doit être jugé demain en comparution immédiate. Dans le reste de l'actualité, 5 policiers blessés après un refus d'obtempérer hier à Perpignan. Leur pronostic vital n'est pas engagé, mais ils ont été hospitalisés. Le chauffeur a pris la fuite et il est activement recherché. La plateforme en ligne ouvre à partir de midi. Notez bien, les inscriptions pour assister aux principales célébrations de la visite du pape à Paris commencent aujourd'hui. Des centaines de milliers de personnes sont attendues fin septembre pour la venue de Léon XIV en France, dans la capitale, mais aussi à Lourdes et Metz. Les modalités d'inscription ne sont pas les mêmes en fonction des villes. Lui était surnommé le pape du pape. Pendant les JO de Paris, Léon Marchand fait son retour en France cette semaine à l'occasion des championnats d'Europe de natation au centre aquatique olympique de Saint-Denis. On pourrait retrouver le Toulousain dès ce soir en finale du 4 x 200 mètres nage libre, malgré sa blessure à un adducteur. Et puis en foot, un retour au Paris Saint-Germain, c'est Lucas Digne qui vient de s'engager avec le club de la capitale. L'international français a signé pour 3 ans, lui qui avait déjà porté les couleurs du club il y a 10 ans maintenant. Voilà pour l'essentiel de l'actualité, passez tous une excellente journée.
0: Merci à vous, il est temps de parler météo.
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0: Du soleil, parfois quelques ondées avec des poches orageuses. Ce sera le cas tout au long de la journée, des petites poches orageuses que nous avons d'ailleurs entre Castelnaudary et la Montagne Noire en ce moment. Quelques petites ondées, quelques gouttes également de l'autre côté de la frontière sur l'arrière-pays de Barcelone à Manresa et à Berga. Là où nous avons des orages. Partout ailleurs, c'est un ciel variable, soleil et nuages. Ce sera comme ça toute la journée, du soleil, des nuages et parfois quelques ondées avec un coup de tonnerre sur les plaines comme sur les montagnes. Avec côté température au maximum 27 degrés à Palau de Cerdagne et Air cet après-midi, nous aurons 31 degrés à Cerbère et à Banyuls pour l'après-midi, 23 degrés au pied des pistes de Font-Romeu et de Pyrénées 2000. Il fera 24 degrés cet après-midi à Piongali.
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0: Tout à l'heure, au micro de Mélanie Ève, nous aurons l'organisateur du Critérium international de Quillan, c'est Patrick Quintin. On en parlera dans un instant. C'est samedi, je vous le rappelle, la 81e édition de ce Critérium cycliste. Petite info, c'est le président de l'association sportive quillanaise, Patrick Quintin, le retrouvera dans quelques instants. L'offre d'emploi du jour aussi avec Ethan. Et un tube de Sheryl Crow, vous avez reconnu le début, l'intro, comme on dit. If it makes you happy. 7h07, je vous accompagne ce matin. N'oubliez pas, tout à l'heure à 15h, ce sera Ethan. Avec des cadeaux à gagner aussi tout au long de la semaine, vos passes VTT ou piétons pour les stations de Formiguère et du Cambre d'Aze.

0: Sheryl Crow, If It Makes You Happy sur Pyrénées FM. C'est à Quillan que nous irons dans un instant. Mais d'abord, il est temps de parler emploi.
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2: Et de nouvelles offres à saisir aujourd'hui en Ariège. D'abord à Saint-Jean-du-Falgar, on recherche un accompagnant éducatif et social. Vous accompagnerez des enfants et des adolescents dans leur quotidien et participerez à leurs projets personnalisé. Attention, le diplôme d'état AES est obligatoire. C'est une mission d'intérim de 3 mois. Vous contactez Cara au 05 61 68 12 89. Et si vous préférez les chantiers et que bouger ne vous fait pas peur, direction Mazères. On recherche un maçon en grand déplacement au programme. Construction et renforcement de structures en bois, pierre ou béton, réparation de planchers et de bâtiments, permis obligatoire, autonomie et mobilité demandée. Là encore 3 mois d'intérim. Vous contactez Mélanie au 05 61 68 12 89.
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0: Merci Ethan.
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0: Et dans un instant, on part à Quillan, ce sera juste après Oria et Soirée Mondaine sur Pyrénées FM.

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1: Passe un bel été avec nous sur Pyrénées FM. René Germain nous emmènera dans un tout petit instant du côté d'Andorre. Vous êtes avec nous ici à Andorre-la-Vieille sur le 98.5 comme aux Escaldes. Mais avant tout ça, Mélanie Ève était avec le président de l'association sportive Quillanaise, c'est Patrick Quinta. Je vous rappelle que ce samedi, la ville de Quillan accueillera la 81e édition du Critérium international donc de Quillan. C'est une course cycliste qui aura lieu dans le centre-ville de Quillan avec un départ prévu à 16h30. C'est gratuit, évidemment. Et justement, Patrick Quinta nous en dit un petit peu plus au micro de Mélanie Ève ce matin.
2: 75 tours de circuit de 1,1 km, donc ça fait pas loin de 2 heures de vélo, un rythme hyper soutenu. C'est une vraie course, hein, avec des professionnels et des amateurs. Donc chez les professionnels, on va retrouver 20 à 25 professionnels, 10 amateurs. Et chez les professionnels, bien évidemment, l'idée c'est d'attirer les plus grands coureurs du Tour de France pour les confronter aux meilleurs amateurs du sud de la France. Nous avons de très très grosses têtes d'affiches. Cette année, c'est un critérium exceptionnel qu'on va vivre à Quillan, puisqu'on a réussi à convaincre Tom Pidcock de venir. Donc Tom Pidcock, c'est une vedette mondiale dans le cyclisme, double champion olympique de VTT. Il est présent en cyclocross, il est présent sur la route tout au long de l'année, c'est le 9e du tour, on l'a vu à l'attaque sur tout le mois de juillet. Lenny Martinez reviendra également à Quillan pour la 2e fois, c'est le 5e du tour, c'est une des coqueluches du public français. Et Dorian Godon, qui est un des meilleurs coureurs français de l'année, avec 6 victoires au niveau World Tour, sera également présent à Quillan. Donc on va avoir un plateau exceptionnel.
1: Ça va être chouette, donc c'est samedi pour le Critérium international de Quillan. Véronique Sanson dans un instant sur Pyrénées FM.
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0: Marc Lavoine.
1: Et les tournesols sur Pyrénées FM.
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0: Très bonnes vacances. Si vous travaillez, on est là aussi hein, avec vous, évidemment, en musique, en info, en cadeaux et en aussi tournée de l'orchestre Jean Ribul. Je vous rappelle que nous sommes partenaires avec l'orchestre Jean Ribul. Vous avez pu en profiter. C'était quand? C'était hier à Verniolles, en Ariège. Jean Ribul sera le 13 août prochain, ce sera jeudi soir au Gros d'Agde, à Caraman également vendredi soir hein, si vous êtes dans le Lauragais. Et puis après il faudra attendre la semaine prochaine le 19 pour retrouver Jean Ribul à Narbonne Plage, dont on sera en direct avec Jean Ribul. Ce sera notamment le 30 août prochain à Pamiers en Ariège. Vous restez avec nous, direction l'Andorre avec René Girma, mais d'abord Shed, trampoline sur Pyrénées FM.

0: Shed Trampoline sur Pyrénées FM, il est temps de partir en Andorre, René Germa.
1: L'une des questions essentielles du moment, si vous êtes en Andorre ou si vous vous apprêtez à y aller, quel est le prix de l'essence ? Ces dernières semaines, c'est le diesel qui a subi les hausses les plus importantes. Lorsque les réductions du gouvernement sont arrivées, les stations-service affichaient un prix inférieur à 1,40€ le litre pour le diesel. Celui de l'essence sans plomb était autour de 1,50€. L'augmentation aujourd'hui est donc d'environ 20 centimes par rapport au diesel, 12 centimes pour l'essence. Toutefois, le prix est légèrement inférieur à celui pratiqué en Espagne, contrairement à la situation qui était celle d'avant les réductions. On ne va plus faire le plein de l'autre côté de la frontière. Restons dans le domaine automobile. Les voitures particulières en juillet se sont bien vendues en principauté, sauf les voitures électriques qui sont à la baisse. En principauté, on se tourne de plus en plus vers les véhicules hybrides. Un mot de sport, un mot de foot. Andorre, France, c'est demain au Stade de France à Saint-Denis près de Paris. L'équipe de France reçoit Andorre dans le cadre des éliminatoires de l'Euro 2020. Un match pas tout à fait comme les autres pour les Bleus. Ce sera le 100e match au Stade de France à Saint-Denis, le grand stade qui a connu de belles victoires et qui a connu aussi de plus tristes défaites pour l'équipe de France.
0: Merci René Germa, Baptiste Berthelin, Info Nationale et Internationale, bonjour.
2: Bonjour à tous, une nouvelle semaine d'été qui s'annonce compliquée. 22 départements sont placés en vigilance orange canicule, du Doubs au Cher jusqu'aux Alpes-Maritimes, sans oublier la Corse. Météo France a bien prévenu, un nouvel épisode de canicule est attendu sur une grande partie du pays en cours de semaine, alors que l'on va observer un léger repli des températures à l'échelle nationale tout de même aujourd'hui. Dans le même temps, les pompiers sont toujours mobilisés dans de nombreuses régions pour lutter contre les flammes. Alors que 17 départements sont classés en risque élevé de départ de feux de forêt aujourd'hui, les opérations se sont poursuivies dans la Drôme ce week-end. 370 hectares ont brûlé au total dans le massif du Claps et 4 pompiers ont été légèrement blessés hier. Et du côté des Deux-Sèvres, un homme d'une quarantaine d'années a été placé en détention provisoire hier. Il est soupçonné d'avoir provoqué plusieurs incendies dans le département mais aussi dans le Maine-et-Loire. Il doit être jugé demain en comparution immédiate. Dans le reste de l'actualité, 5 policiers blessés après un refus d'obtempérer hier à Perpignan. Leur pronostic vital n'est pas engagé, mais ils ont été hospitalisés. Le chauffeur a pris la fuite et il est activement recherché. La plateforme en ligne ouvre à partir de midi. Notez bien, les inscriptions pour assister aux principales célébrations de la visite du pape à Paris commencent aujourd'hui. Des centaines de milliers de personnes sont attendues fin septembre pour la venue de Léon XIV en France, dans la capitale, mais aussi à Lourdes et Metz. Les modalités d'inscription ne sont pas les mêmes en fonction des villes. Lui était surnommé le pape du pape. Pendant les JO de Paris, Léon Marchand fait son retour en France cette semaine à l'occasion des championnats d'Europe de natation au centre aquatique olympique de Saint-Denis. On pourrait retrouver le Toulousain dès ce soir en finale du 4 x 200 mètres nage libre, malgré sa blessure à un adducteur. Et puis en foot, un retour au Paris Saint-Germain, c'est Lucas Digne qui vient de s'engager avec le club de la capitale. L'international français a signé pour 3 ans, lui qui avait déjà porté les couleurs du club il y a 10 ans maintenant. Voilà pour l'essentiel de l'actualité. Passez tous une excellente journée.
0: Merci à vous. Et puis sur les routes, attention, si vous êtes à Verniolles en Ariège, le rond-point de la départementale 12 va être fermé de nuit pour travaux. Plus d'infos, pyrenéesfm.com et aussi sur notre application. N'hésitez pas à vous connecter. Dans un instant, on va jouer, c'est ça hein.
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0: Des cadeaux à gagner, je vous rappelle, cette semaine, vos passes VTT ou piétons pour aller tout là-haut, au-dessus de Formiguères et du Cambre d'Aze. Vous allez soit emprunter la télécabine du Calmazeil, soit le télésiège du Mouly. Et ben, ce sera à Formiguères. Donc, vous allez avoir un accès à la télécabine de Calmazeil. On joue dans un tout petit instant, mais d'abord, c'est Barbara Hop Summer sur Pyrénées FM.

0: Bonjour, c'était Barbara Hobsommer sur Pyrénées FM.
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0: Et 05 61 44 4x0, je vous offre deux accès piétons ou VTT pour la station de Formiguères. Vous irez tout là-haut, au sommet de la télécabine de Calmazeil pour les balades à pied ou pour faire du vélo. Il y a 6 pistes VTT, dont une piste bleue enduro. Si vous voulez en profiter, 05 61 44 4x0. Vous me dites Formiguères, c'est où ? Est-ce que Formiguères, c'est dans les vallées d'Aix ou est-ce que c'est en Cap-Cyr ? Je rappelle que c'est quand même dans les Pyrénées-Orientales. Hein. Aix, c'est où ça ? Bon, voilà, vallée d'Aix ou Cap-Cyr pour la station de Formiguères et deux passes VTT ou piétons pour vous. 05 61 44 4x0, Vita Slimane, c'est juste après ça.
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0: Carole J sur Pyrénées FM.
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0: Il y a vraiment des fêtes un peu partout. Chez nous à Aix, vous allez faire la fiesta tout au long du week-end. Ça commence jeudi et c'est jusqu'à samedi en plein cœur de Aix, avec des spectacles, des concerts gratuits, des animations pour tous les publics. Et si vous êtes fan, entre autres, de musique swing ou encore de flamenco, il faudra être sur place. Ça se passe entre autres sous la halle du parc du Casino à Aix. Vous êtes avec nous sur le 107.5. Je suis ravi de vous accompagner tout au long de la matinée. Tout à l'heure, René Girman nous rappellera comment rencontrer le pape à Lourdes à nouveau. Hein, ça, c'est important, il faudra vous inscrire. On parlera dans la prochaine heure aussi, si vous le voulez bien, d'un casting, si vous voulez faire partir de figurants d'une série qui aura lieu au Pays Basque, notamment à Bayonne et à Biarritz. Ce sera dans la prochaine heure. Sinon, pour la musique, j'ai pour vous Clara Luciani, ça ce sera dans un instant. Il y a Mika aussi qui nous rejoint sur Pyrénées FM. 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

0: Et place à l'info, Pyrénées FM. Bonjour Baptiste Berthelin.
1: Bonjour à tous. Le mercure va encore grimper. 22 départements du centre-est et du sud-est sont placés en vigilance orange canicule aujourd'hui. Pourtant, cette journée devrait être l'une des moins chaudes de la semaine. Les températures devraient monter progressivement dans les prochains jours. On pourrait avoir des pics à plus de 40 degrés. Et dans le même temps, alors que le mois de juillet a été le mois le plus chaud jamais enregistré en France, les océans souffrent aussi de la chaleur. Les températures de surface enregistrées ont battu un nouveau record pour un mois de juillet, alerte le service européen Copernicus dans son bilan mensuel. Dans le reste de l'actualité, que s'est-il passé au centre hospitalier du Mans? Un incendie s'est déclaré dans une chambre de l'établissement hier. Une personne a été grièvement blessée et son pronostic vital est engagé. Et 10 autres ont été plus légèrement touchés après avoir inhalé des fumées. Le plan blanc a été déclenché dans l'après-midi pour assurer la continuité des soins. Une enquête pour blessures involontaires ouverte dans le Pas-de-Calais. Un enfant a été gravement brûlé par un jouet anti-stress qui lui a éclaté au visage. Le gouvernement veut continuer de faire des économies. Sébastien Lecornu annonce que l'objectif est de ramener les dépenses de communication de l'État à 700 millions d'euros dès cette année contre 1 milliard d'euros en 2024. Selon le Premier ministre, elles ont augmenté de 45% entre 2019 et 2024. C'est un procès très attendu aux États-Unis, celui de l'ancien chef de gang accusé d'avoir orchestré le meurtre de Tupac. Le rappeur avait été abattu en septembre 96 alors qu'il était en voiture. Prudence encore aujourd'hui, si vous prenez le volant, bison futé hisse le drapeau orange dans le sens des départs sur le quart nord-ouest de l'Hexagone. C'est aussi orange sur les retours au bord de la Méditerranée. Et puis elle a une nouvelle fois impressionné sur les pentes du Col d'Aise. Demi Vollering a remporté hier son deuxième Tour de France femme après celui en 2023. La néerlandaise a su résister à Kasia Nieuwiedoma pour remporter la 9e et dernière étape de cette grande boucle du côté de Nice. Cette édition 2026 aura également été marquée par l'abandon de Pauline Ferrand-Prévot ce week-end. Voilà pour l'essentiel de l'actualité. Très belle matinée à tous.
0: 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Merci d'être avec nous sur Pyrénées FM. On fait le point météo. Dans un instant, nous irons faire un tour aussi en Cerdagne. Mais d'abord, le dernier Christophe Willem. Ce sera juste après Louane sur Pyrénées FM.

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1: Pour la météo cet après-midi, un ciel variable avec quand même du soleil et parfois quelques poches orageuses sur les plaines et surtout dans nos montagnes, quelques gouttes, quelques coups de tonnerre. Et pour les températures, il fera jusqu'à 31 degrés à Dreuil, à la Roque-d'Olme et à la Vlanais. Cet après-midi, nous aurons 27 degrés dans l'enclave de Livia. Et sur R, on prévoit 31 degrés à Perpignan ou encore 33 degrés à Limoux cet après-midi.

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0: Et je sais que certains et certaines d'entre vous avaient envie de neige, de ski. Eh bien, on est déjà en train de préparer la saison d'hiver avec un superbe rendez-vous pour Noël, où on sera en direct avec vous dans une belle station des Pyrénées Orientales. Ça va être chouette, chouette. Je peux vous dire que préparez déjà votre semaine de Noël avec Pyrénées FM, ici en Cerdagne, où vous nous écoutez sur le 105.6. En attendant, il y a de quoi faire ici en Cerdagne. Profitez-en. Peut-être êtes-vous en ce moment justement à Font-Romeu ou à Pyrénées 2000. Testez la luge d'été à Pyrénées 2000. Il y a une luge d'été aussi aux Angles. Ça, c'est vraiment émotion garantie. Sinon, que s'est-il passé ce matin? On regarde tout ça dans le réveil des Pyrénées. Ce sera juste après Chapelle Roanne. Emilène Farmer sur Pyrénées FM.
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0: Ce matin, dans le réveil des Pyrénées, je vous emmenais dans nos stations de ski, notamment du Cambre d'Az et de Formiguères, avec des passes à remporter, accès VTT ou piéton pour aller tout là-haut au sommet de Formiguères avec la télécabine de Calmazeil, avec le télésiège du Mouly ici au Cambre d'Az. En plus, c'est sympa, au sommet du Cambre d'Az, il y a un restaurant d'altitude, comme ça vous pouvez y aller et déjà aller boire un petit café avant de partir en balade à pied. Ou à vélo, ça joue, on joue hein, tout au long de la semaine au standard 05 61 44 4x0. Je vous parlais aussi d'une nouvelle télécabine en construction dans la station du Grand Tourmalet. Eh oui, on est en train de préparer l'hiver aussi dans nos montagnes. On attend beaucoup de neige, comme je vous le rappelle, la neige qui est beaucoup tombée ces derniers temps en Argentine hein, et sur toute l'Amérique du Sud, les stations qui ont beaucoup de neige, au Chili aussi. On espère que cette neige sera bien présente aussi cet hiver dans nos Pyrénées en général. En France, ça fera plaisir. On a eu ce matin, grâce à Mélanie Ève, Patrick Quintin, qui est le président de l'association sportive quillanaise. Il nous a parlé de ce 81e édition du Critérium cycliste de Quillan. Et avec René Girbin, on a parlé de la présence du pape, la venue du pape en septembre à Lourdes. Il faut vous inscrire. C'était ce matin dans le réveil des Pyrénées, 6h-10h sur Pyrénées FM.
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0: Grand Corps Malade et Stiletto sur Pyrénées FM. Malheureusement, on en parlait ce matin, le lac de Saint-Ferréol est toujours interdit à la baignade, mais vous pouvez quand même pratiquer des activités nautiques et ça, c'est plutôt bien. Et puis, on le rappelle aussi, dans nos Pyrénées, il est interdit de se baigner dans les lacs d'altitude, notamment en plein cœur du parc national des Pyrénées, pour éviter de polluer ces lacs et donc de laisser les organismes vivants se développer normalement. C'est plutôt mieux tout ça, n'est-ce pas? Avec René Girma qui arrive dans un instant, nous irons faire un tour à Lourdes, mais d'abord Shakira et Axel Red sur Pyrénées FM.
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0: Shakira et Burna Boy sur Pyrénées FM. La circulation se densifie en direction du Pas de la Casse. Prudence au niveau aussi de Tarascon sur Ariège. On a un petit peu de monde sur la route nationale 20. Attention également au col de la Perche vers Sayagouz. Prudence également dans la traversée de Limoux. 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René Girma, le Zoom.
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2: Prenez s'il vous plaît un papier et un crayon, vous allez devoir noter des adresses internet. Le programme du pape en France et à Lourdes le dimanche 27 septembre s'affine de jour en jour. Pour la messe de Léon XIV à Lourdes, il faut s'inscrire et les inscriptions commencent tout à l'heure à midi. Rendez-vous sur la plateforme officielle inscription.pape-france.fr. Choisissez Lourdes, messe du dimanche 27 septembre, validez l'inscription et conservez le billet qui sera délivré. inscription.pape-france.fr. Autre rendez-vous sur internet mais qui n'a rien à voir. Nous entrons dans la dernière semaine pour le choix du futur nom des Pyrénées-Orientales. Après le 15 août, il sera trop tard. Cela concerne uniquement les personnes inscrites sur les listes électorales des Pyrénées-Orientales. Le site internet, le voici, le nom 66 tout attaché .fr. Trois noms sont proposés, Pyrénées-Orientales, c'est-à-dire qu'on ne change rien, le deuxième c'est Pyrénées-Catalanes et le troisième, Pyrénées-Méditerranée. On vote sur le nom 66 tout attaché .fr. Voici qui va ravir les défenseurs de l'espèce et faire bondir les éleveurs et les bergers. Le plus vieil ours des Pyrénées françaises et espagnoles a été vu en Ariège. Le réseau Ours Brun a dévoilé les résultats de ses observations. La vidéo avait été gardée secrète. L'ours néré, vu en Ariège à bientôt 30 ans, il est né dans les Pyrénées en 1997. Plus de 100 ours dans les Pyrénées, c'est désormais officiel, et les défenseurs réclament le lâcher de 30 ours supplémentaires d'ici 2040. Il n'y a jamais eu autant d'ours bruns dans les Pyrénées depuis les premières réintroductions en 1996.
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0: Rihanna sur Pyrénées FM. Près de 400 figurants sont recrutés pour une série qui aura lieu en septembre, en octobre et en novembre ici à Biarritz, à Bayonne et à Saint-Jean-de-Luz. La série s'appelle Orage. Et si vous êtes intéressé, eh bien, il faut vite contacter la production en allant sur internet. Vous tapez casting Orage Pays Basque. Nous, on est là. Hein. Des orages qui pourraient d'ailleurs aussi éclater cet après-midi ici. Isabelle Boulay, dans un instant. Retour de l'info à 11h aussi sur Pyrénées FM.
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1: Et l'info Pyrénées FM, c'est avec vous, Baptiste Berthelin, bonjour.
2: Bonjour à tous. Déjà 22 départements placés en vigilance orange canicule pour commencer la semaine. C'est pour l'instant le centre-est et le sud-est qui sont concernés. Mais dans les prochains jours, les fortes chaleurs devraient toucher de nombreuses autres régions. Entre mercredi et vendredi, les 35 degrés vont concerner une grande partie du pays et les 40 degrés pourraient être approchés localement. Dans le même temps, les pompiers sont toujours mobilisés dans de nombreuses régions pour lutter contre les flammes. Alors que 17 départements sont classés en risque élevé de départ de feux de forêt aujourd'hui, les opérations se sont poursuivies dans la Drôme ce week-end. Par exemple, l'incendie a brûlé 50 hectares supplémentaires dans le massif du Claps et 4 pompiers ont également été légèrement blessés. Du côté des Deux-Sèvres, maintenant, un homme d'une quarantaine d'années a été placé en détention provisoire hier. Il est soupçonné d'avoir provoqué plusieurs incendies dans le département, mais aussi dans le Maine-et-Loire. L'individu a reconnu plusieurs départs de feu et il sera jugé demain en comparution immédiate. Dans le reste de l'actualité, 5 policiers blessés après un refus d'obtempérer hier à Perpignan. Leur pronostic vital n'est pas engagé, mais ils ont été hospitalisés. Le chauffeur a pris la fuite, il est activement recherché. 4 ressortissants espagnols interpellés ce week-end à Saint-Tropez pour le vol d'une montre à plus de 250 000 euros. Ils ont d'abord pris la fuite avec l'objet avant d'être rattrapés par les forces de l'ordre. Une quinzaine de montres de luxe a déjà été volée depuis le début de la saison estivale dans le secteur de Saint-Tropez. La plateforme en ligne ouvre à partir de midi. Les inscriptions pour assister aux principales célébrations de la visite du pape à Paris commencent aujourd'hui. Des centaines de milliers de personnes sont attendues fin septembre pour la venue de Léon XIV en France dans la capitale, mais aussi à Lourdes et Metz. Et puis lui était surnommé le pape, du papillon bien sûr, pendant les JO de Paris. Léon Marchand fait son retour en France cette semaine à l'occasion des championnats d'Europe de natation au centre aquatique olympique de Saint-Denis. On pourrait retrouver le Toulousain dès ce soir en finale du 4 x 200 mètres nage libre malgré sa blessure au niveau d'un adducteur. Voilà pour l'info, belle fin de matinée.
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1: Et avec l'agenda, dans un instant, nous irons aussi faire un tour tout à l'heure dans moins de 20 minutes à Pyrénées 2000. Vous êtes attendus au pied des pistes pour une belle animation. Vous nous écoutez ici sur le 105.6. Mais avant tout ça, Amel Bent et Sia sur Pyrénées FM.
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1: Ce dimanche à 17h, vous avez rendez-vous à la Maison du Lac de Montbel pour Musique en Kerkorbe qui continue cette fois-ci. Ce sera avec le groupe Divano Dromanza. Ce sont des chansons tziganes et du jazz manouche. Plus d'infos sur musiqueenkerkorbe.org. Le retour du concours national et la fête du cheval de Mérin, ce sera du 20 au 23 août prochain à Bouhans, en Ariège, à deux pas de Tarascon sur Ariège, avec plein de nouveautés à découvrir. Vous allez pouvoir rencontrer cet emblématique cheval de nos Pyrénées. En plus, les spectacles et les entrées resteront gratuits. Agnès et Denis Marcuseau, présidente et vice-présidente de l'association Ariège Antiquité, ont repris l'organisation des brocantes aussi à Limoux sur la promenade du Tivoli. Le prochain rendez-vous, ce sera ce dimanche avec de nombreux exposants de 9h à 19h et l'entrée est gratuite. Pouvez vous renseigner par téléphone si vous le voulez au 06 84 14 15 06. Dimanche toujours, le marché artisanal de Sorat revient pour la 44e fois. Ce sera de 9h à 18h. Toujours sur la place de la Rande avec 70 exposants et en prime un groupe folklorique qui nous vient tout droit de Saint-Gaudens, les Delveiss. Dimanche encore, le vide-grenier des cabanes, ce sera sur les allées ombragées et sous les pins face au stade. L'entrée bien sûr est gratuite, ce sera de 7h à 18h pour venir dénicher des trésors cachés et des objets uniques lors de cette belle journée. Ça se passe au cabane. Et puis on termine avec la 81e édition du Critérium Cycliste International de Quillan. Ce sera ce samedi à 16h30, le critérium le plus ancien de France avec 75 tours de ville et des vedettes du Tour de France comme Tom Pidcock, Lenny Martinez, Dorian Godon, 20 professionnels et 10 amateurs à Quillan pour ce bel événement cycliste. Et l'entrée est gratuite. Belle journée de lundi avec nous sur Pyrénées FM.

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1: Et nous partons tout de suite à Pyrénées 2000. Vous nous écoutez sur le 105.6. On rejoint Bernard Rosseil qui est avec nous. Bonjour Bernard.
2: Oui, bonjour tout le monde.
1: Bienvenue. On est, vous êtes co-président de l'association Solidarité Action. Vous êtes basé à Sayagouze. En quoi consiste votre association, Bernard ?
2: Oui, alors c'est une association que nous avons créée en 2018 qui a pour but de faciliter et d'aider les gens qui sont en difficulté au niveau de la mobilité dans les zones rurales.
1: Donc chez nous, hein, sur la Cerdagne, c'est-à-dire que vous avez notamment une auto-école solidaire, c'est voilà. Ça.
2: Et dans ces problèmes de mobilité, nous travaillons pour l'emploi et l'insertion.
1: Bien.
2: Et on sait très bien que quand on n'a pas de permis de conduire, on a des difficultés à trouver de l'emploi.
1: Oui.
2: Donc notre association, elle est sécurité routière et en plus auto-école.
1: Bon, elle est où cette auto-école justement à Sayagouze ?
2: Elle est basée toujours pareil. Le siège social est à Sayagouze.
1: D'accord.
2: Et la salle de cours est à quelques mètres du siège social qui est à la mairie de Sayagouze.
1: Et comment s'inscrire donc pour avoir son permis ? Est-ce qu'il faut avoir des revenus particuliers ? Est-ce qu'il y a un nombre de places maximum ?
2: Nous ne sommes pas une auto-école, nous sommes centre de formation, donc auto-école, ça veut dire que les élèves qui arrivent chez nous doivent être prescrits, orientés par des organismes d'État,
1: comme
2: la mission locale jeune, comme France Travail.
1: Bien.
2: Un élève ne peut pas s'inscrire.
1: C'est normal.
2: Donc, il n'y a aucune concurrence avec les auto-écoles traditionnelles.
1: C'est important de le dire. Et aujourd'hui, vous êtes à Pyrénées 2000, Bernard.
2: Voilà, et donc aujourd'hui et chaque année, on essaye de faire une journée de sensibilisation à la sécurité routière.
1: Oui.
2: Et ça commence donc à 10h ce matin.
1: Donc ça y est, ça a commencé.
2: À 17h.
1: Oui.
2: Nous avons un village de sécurité routière qui est animé par les intervenants du département. Madame la directrice de la sécurité routière est avec nous, bien sûr. Et nous essayons de faire au niveau de la sécurité routière, on part dans le ludique et le festif, mais tout en étant quand même sur les supports sécurité routière.
1: Ah oui, c'est important. Vous êtes quoi, au pied des pistes, à Pyrénées 2000, c'est ça ? Tout là-haut ?
2: Exactement. Nous sommes basés à côté de l'office du tourisme.
1: Parfait.
2: Et cet après-midi, nous avons une petite course qui est organisée à 1,5 km, en famille ou seul, avec tous les 400 mètres des stands où il y aura des quiz sécurité routière. Voilà, il y aura la remise de prix ce soir.
1: Eh ben c'est parfait. Merci beaucoup à vous, Bernard. On vous souhaite une belle journée donc au pied des pistes de Pyrénées 2000 pour cette belle animation autour de la sécurité routière. Léa Andréon, c'est juste après ça sur Pyrénées FM.
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7h. Christophe Mallet sur Pyrénées FM. Toujours sympa de se balader à Carcassonne dans la cité, mais aussi sur la place Carnot de la Bastide avec ses bars et son petit café du matin ou de la fin de matinée. Oui, c'est pas mal. Et puis ça y est, on le sait que la feria revient pour 4 jours. La feria de Carcassonne, ce sera du 27 au 30 août prochain. Plus d'infos, pyrénéesfm.com.

0: Jason Derulo sur Pyrénées FM. Cadeau, un accès VTT aux piétons pour la station de Formiguères à gagner. Vous m'appelez maintenant 05 61 44 4x0. Vous me dites si vous préférez l'accès VTT ou piétons et deux places pour vous. Vite, standard Pyrénées FM 05 61 44 4x0. L'offre d'emploi, c'est tout à l'heure. J'ai pour vous Soprano juste après France Gall sur Pyrénées FM.
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Soprano sur Pyrénées FM. Eh ben oui, il y a du monde à cette heure-ci en direction de l'Espagne. Après Perpignan sur l'autoroute A9, ça ralentit. Après Tresserre et en direction du Boulou et du Pertus, hein, du monde. Du monde également en ce moment sur la départementale 115 au niveau de Saint-Génis-des-Fontaines et vers Montesquieu-des-Alberts et en direction de la mer de l'autre côté aussi. Vous partez au pas de la case depuis la route nationale 20 depuis l'Ariège. Là aussi, vous restez vigilant. Ça coince au niveau de Tarascon sur Ariège. Nous avons le radar entre les Cabanes et Albiès. Attention donc au poste frontière où ça coince après le carrefour de la Croisade. Et puis si vous circulez en ce moment sur la Côte Basque, là aussi on a des ralentissements, notamment en plein cœur de Saint-Jean-de-Luz, où vous nous écoutez sur l'application Pyrénées FM.

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1: On en a parlé ce matin avec Anne-Lise qui est au standard de Pyrénées FM. La fête de Montaillou revient tout au long du week-end. Je vous en parlais à Axe, c'est la fête aussi ce week-end. Il y a vraiment des manifestations partout, on en parle dans nos agendas. Bien sûr, le critérium cycliste de Quillan, ce sera ce samedi, on en a beaucoup parlé. Vous avez toute l'info aussi sur pyrénéesfm.com. Et puis en ce moment, on en parlait tout à l'heure avec Bernard qui nous a appelé. Il y a un beau rendez-vous au pied des pistes de Pyrénées 2000 autour de la sécurité routière. C'est en ce moment et toute la journée à Pyrénées 2000 où vous êtes avec nous sur le 105.6. Là, c'est quoi? C'est l'offre d'emploi du jour.
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4: Et de nouvelles offres à saisir aujourd'hui en Ariège. D'abord à Saint-Jean-du-Falgar, on recherche un accompagnant éducatif et social. Vous accompagnerez des enfants et des adolescents dans leur quotidien et participerez à leurs projets personnalisés. Attention, le diplôme d'état AES est obligatoire. C'est une mission d'intérim de 3 mois. Vous contactez Cara au 05 61 68 12 89. Et si vous préférez les chantiers et que bouger ne vous fait pas peur, direction Mazères, on recherche un maçon en grand déplacement au programme. Construction et renforcement de structures en bois, pierre ou béton, réparation de planchers et de bâtiments, permis obligatoire, autonomie et mobilité demandée. Là encore 3 mois d'intérim, vous contactez Mélanie au 05 61 68 12 89.
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0: encore quelques orages prévus cet après-midi. On regarde tout ça, la météo, mais d'abord l'info. Pyrénées FM avec vous, Elsa Ruau, bonjour.
1: Bonjour à tous. 9 départements basculent en vigilance orange canicule ce midi, notamment la Corrèze, le Cher, l'Allier jusqu'aux Alpes. Un large quart sud-est est désormais concerné par cet épisode. On attend entre 35 et 39 degrés cet après-midi et la chaleur va s'accentuer à nouveau à partir de demain sur de nombreuses régions. Météo France précise que le pic est attendu vers le milieu de la semaine. Et ces canicules à répétition ont impacté directement les océans de la planète. Les températures de surface atteignent des niveaux records, 20,96 degrés en juillet selon Copernicus. L'organisme européen évoque la température moyenne la plus élevée jamais enregistrée pour ce mois. Au niveau mondial, juillet 2026 se classe au deuxième rang des mois de juillet les plus chauds. Dans l'actu également, un jeune de 17 ans tué à coups de couteau à Montpellier. Les faits ont eu lieu en fin de soirée hier. L'adolescent a été blessé lors d'une rixe impliquant plusieurs individus dans un parc. Deux de ses proches ont été placés en garde à vue. Si vous voulez assister à l'une des messes du pape Léon XIV à Paris le mois prochain, les réservations ouvrent ce midi. Ça concerne celle du 26 septembre sur la place de la Concorde et des Champs-Élysées et la veillée des jeunes au Stade de France qui aura lieu le 25 septembre. L'inscription en ligne est gratuite mais obligatoire. Rendez-vous sur le site inscription.pape-france.fr. Une nouvelle banque va arriver en France. Revolut, c'est son nom. Une banque en ligne britannique présente déjà au Royaume-Uni et en Lituanie et qui compte plus de 75 millions de clients dans le monde. Elle annonce avoir obtenu une licence bancaire en France. Cette néobanque doit aussi inaugurer son siège pour l'Europe de l'Ouest à Paris l'an prochain. Et puis c'est parti pour les championnats d'Europe d'athlétisme. Ils sont ouverts pour une semaine à Birmingham en Angleterre, à suivre notamment les séries du 100 mètres femmes. Et ce soir, la finale du 5000 mètres hommes avec le français Jimmy Gressier, champion du monde sur le 10 000 l'an dernier, mais aussi dans la soirée le 4x400 mètres mix. Voilà pour l'info, bonne journée.
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0: Pour la météo cet après-midi, un ciel variable avec quand même du soleil et parfois quelques poches orageuses sur les plaines et surtout dans nos montagnes, quelques gouttes, quelques coups de tonnerre. Et pour les températures, il fera jusqu'à 31 degrés à Dreuil, à la Roque-d'Olme et à la Vlanais. Cet après-midi, nous aurons 27 degrés dans l'enclave de Livia. Et sur R, on prévoit 31 degrés à Perpignan ou encore 33 degrés à Limoux cet après-midi.
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0: Ouais, c'est dans la vallée du Vic-de-Sault que nous irons tous ensemble. Mais d'abord, Dadjo, et là c'est Claude Nougaro sur Pyrénées FM.
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Dadju et I Love You sur Pyrénées FM. Je ne sais pas si vous l'avez remarqué, mais il y a de plus en plus de cyclistes sur les routes de montagne. Il faut être prudent et bravo à vous de gravir nos montagnes, alors avec des vélos classiques ou parfois des vélos à assistance électrique. Et ce n'est pas toujours simple non plus de faire du vélo à assistance électrique. Si vous mettez la petite puissance, quand ça grimpe, je peux vous dire ça grimpe quand même. En tout cas, dans un instant, nous, on va courir avec vous. Nous irons dans la vallée du Vic-de-Sault pour ce grand retour de ce trail que vous attendez certainement. Mais d'abord, Backstreet Boy. Voici Everybody sur Pyrénées FM. 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

0: Everybody, c'était Backstreet Boys sur Pyrénées FM. Est-ce que vous êtes bien entraîné?
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0: Ah oui, se détendre, c'est plutôt bien, mais ça y est, le challenge du Mont-Calme revient. C'est un événement en Ariège avec encore des centaines et des centaines de trailers qui seront là. Ça commence jeudi et c'est jusqu'à dimanche avec des courses de 8 à 140 km. C'est toujours assez impressionnant, c'est de la haute montagne pour les plus grandes courses évidemment. Tout droit en direction du Mont-Calm, mais pas que. En tout cas, le monde est déjà là pour s'entraîner. Ça va être un beau rendez-vous de coureurs et de trailers tout au long du week-end dans la vallée du Vic de Sceaux. On est là avec vous sur le 107.5. L'info, ce sera à 12h30. Sinon, on retrouvera tout à l'heure René Girma qui nous emmènera en Andorre. Et d'abord, Jean-Jacques Goldman sur Pyrénées FM en ce lundi.
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Jean-Jacques Goldman sur Pyrénées FM. Attention, encore du monde hein, sur les routes, partout. D'ailleurs, vos infos routes 05 61 44 4x0. Vers le Pass, il y a des ralentissements, comme au retour du Pas de la Case. Attention au niveau de Tarascon, sous le tunnel de Foix. Vous levez le pied avec quelques ralentissements en arrivant de Tarascon en direction du tunnel. Vous traversez Limoux, là, prudence. Aussi, n'oubliez pas le radar entre Limoux et Alette-les-Bains. Radar toujours là, aussi entre Ure et Bourg-Madame.

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1: Bonjour à tous. 9 départements basculent en vigilance orange canicule ce midi, notamment la Corrèze, le Cher, l'Allier jusqu'aux Alpes. Un large quart sud-est est désormais concerné par cet épisode. On attend entre 35 et 39 degrés cet après-midi et la chaleur va s'accentuer à nouveau à partir de demain sur de nombreuses régions. Météo France précise que le pic est attendu vers le milieu de la semaine. Et ces canicules à répétition ont impacté directement les océans de la planète. Les températures de surface atteignent des niveaux records, 20 degrés 96 en juillet selon Copernicus. L'organisme européen évoque la température moyenne la plus élevée jamais enregistrée pour ce mois. Au niveau mondial, juillet 2026 se classe au deuxième rang des mois de juillet les plus chauds. Dans l'actu également, un jeune de 17 ans tué à coups de couteau à Montpellier. Les faits ont eu lieu en fin de soirée hier. L'adolescent a été blessé lors d'une rixe impliquant plusieurs individus dans un parc. Deux de ses proches ont été placés en garde à vue. Si vous voulez assister à l'une des messes du pape Léon XIV à Paris le mois prochain, les réservations ouvrent ce midi. Ça concerne celle du 26 septembre sur la place de la Concorde et des Champs-Élysées et la veillée des jeunes au Stade de France qui aura lieu le 25 septembre. L'inscription en ligne est gratuite mais obligatoire. Rendez-vous sur le site inscription.pape-france.fr. Une nouvelle banque va arriver en France. Revolut, c'est son nom. Une banque en ligne britannique présente déjà au Royaume-Uni et en Lituanie et qui compte plus de 75 millions de clients dans le monde. Elle annonce avoir obtenu une licence bancaire en France. Cette néobanque doit aussi inaugurer son siège pour l'Europe de l'Ouest à Paris l'an prochain. Et puis c'est parti pour les championnats d'Europe d'athlétisme. Ils sont ouverts pour une semaine à Birmingham en Angleterre. À suivre notamment les séries du 100 mètres femmes et ce soir la finale du 5000 mètres hommes avec le français Jimmy Gressier, champion du monde sur le 10 000 l'an dernier, mais aussi dans la soirée le 4x400 mètres mix. Voilà pour l'info, bonne journée.
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3: L'une des questions essentielles du moment, si vous êtes en Andorre ou si vous vous apprêtez à y aller, quel est le prix de l'essence ? Ces dernières semaines, c'est le diesel qui a subi les hausses les plus importantes. Lorsque les réductions du gouvernement sont arrivées, les stations-service affichaient un prix inférieur à 1,40€ le litre pour le diesel. Celui de l'essence sans plomb était autour de 1,50€. L'augmentation aujourd'hui est donc d'environ 20 centimes par rapport au diesel, 12 centimes pour l'essence. Toutefois, le prix est légèrement inférieur à celui pratiqué en Espagne, contrairement à la situation qui était celle d'avant les réductions. On ne va plus faire le plein de l'autre côté de la frontière. Restons dans le domaine automobile. Les voitures particulières en juillet se sont bien vendues en principauté, sauf les voitures électriques qui sont à la baisse. En principauté, on se tourne de plus en plus vers les véhicules hybrides. Un mot de sport, un mot de foot. Andorre, France, c'est demain au Stade de France à Saint-Denis près de Paris. L'équipe de France reçoit Andorre dans le cadre des éliminatoires de l'Euro 2020. Un match pas tout à fait comme les autres pour les Bleus. Ce sera le 100e match au Stade de France à Saint-Denis, le grand stade qui a connu de belles victoires et qui a connu aussi de plus tristes défaites pour l'équipe de France.
2: Un grand merci à notre partenaire Cadena Pyrénéca d'Andorra pour son clin d'œil à l'actualité de la Principauté sur Pyrénées FM.
4: Merci René Germain et c'est Phil Collins sur Pyrénées FM.
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0: Phil Collins sur Pyrénées FM, plein de fiesta pour ce long week-end du 15 août qui approche, notamment à la Tour de Carole. 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J'ai pour vous dans un instant Sinon Carbone et Philippe Laville sur Pyrénées FM.
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0: passé un bel été avec nous sur Pyrénées FM. Ethan sera là à partir de 15h, je vous le rappelle. 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Là, c'est M. Pokora, sinon sur Pyrénées FM.
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Il est 13h. 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
1: Bonjour à toutes, bonjour à tous. L'incendie en Lozère est fixé, annonce de la préfecture pour ce feu qui a parcouru plus de 150 hectares hier dans le parc national des Cévennes. Plus de 250 pompiers ont été mobilisés, trois d'entre eux ont été légèrement blessés. Dans la Drôme, le feu dans le secteur de Die, lui, continue sa progression lente, plus de 400 hectares brûlés. Pas de répit dans cet été caniculaire. L'alerte aux orages est levée partout, mais on a désormais 22 départements de l'Est en vigilance orange canicule, du Doubs aux Alpes-Maritimes en passant par l'Allier et la Corse. Et dès demain, les fortes chaleurs vont encore grimper d'un cran sur le pays. Météo France qui nous donne aussi ses prévisions en vue de l'éclipse de mercredi. À l'heure de l'éclipse, le ciel devrait être généralement dégagé sur la plupart des régions, en précisant que quelques nuages peuvent être présents de la Bretagne à la Franche-Comté et la vallée du Rhône, mais ne devraient pas gêner l'observation. Le gouvernement veut continuer de faire des économies et mise sur moins de dépenses de communication. Le Premier ministre Sébastien Lecornu annonce l'objectif de les ramener dès cette année à 700 millions d'euros. Une réforme est prévue début 2027. La crise du foot mondial continue avec ce communiqué commun aujourd'hui de trois confédérations contre la FIFA, l'UEFA pour l'Europe, la CONCACAF pour l'Amérique du Nord et l'AFC pour l'Asie qui publie une lettre ouverte à la famille du football pour rappeler que le foot n'appartient à aucun individu ni aucune institution. Nouveau tacle au président de l'instance mondiale Gianni Infantino après son projet de financement privé finalement abandonné face au tollé. Et puis au championnat d'Europe de natation à Paris, l'équipe de France est qualifiée pour la finale du 4 x 200 mètres nage libre. Course à suivre à 19h20 et Léon Marchand y participera. Le quadruple champion olympique était jusqu'ici incertain à cause d'une blessure. Notez aussi ce matin la qualification de Maxime Grousset. Il signe la meilleure performance de l'année sur sa série du 50 mètres papillon. C'est la fin de ce flash. Bon début d'après-midi.
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2: Avec Vanessa Paradis, juste après The Motors sur Pyrénées FM.

0: Ce matin, dans le réveil des Pyrénées, je vous emmenais dans nos stations de ski, notamment du Cambre-d'Aze et de Formiguères, avec des passes à remporter, accès VTT ou piéton pour aller tout là-haut au sommet de Formiguères avec la télécabine de Calmazeille, avec le télésiège du Mouly ici au Cambre-d'Aze. En plus, c'est sympa, au sommet du Cambre-d'Aze, il y a un restaurant d'altitude. Comme ça, vous pouvez y aller et déjà aller boire un petit café avant de partir en balade à pied. Ou à vélo, ça joue, on joue hein, tout au long de la semaine au standard 05 61 44 4x0. Je vous parlais aussi d'une nouvelle télécabine en construction dans la station du Grand Tourmalet. Hey, on est en train de préparer l'hiver aussi dans nos montagnes. On attend beaucoup de neige, comme je vous le rappelle, la neige qui est beaucoup tombée ces derniers temps en Argentine hein, et sur toute l'Amérique du Sud, les stations qui ont beaucoup de neige, au Chili aussi. On espère que cette neige sera bien présente aussi cet hiver dans nos Pyrénées et en général en France. Ça fera plaisir. On a eu ce matin, grâce à Mélanie Ève, Patrick Quintin, qui est le président de l'association sportive quillanaise. Il nous a parlé de ce 81e édition du Critérium cycliste de Quillan. Et avec René Germain, on a parlé de la présence du pape, la venue du pape en septembre à Lourdes. Il faut vous inscrire. C'était ce matin dans le Réveil des Pyrénées, 6h-10h sur Pyrénées FM.
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0: Pour la météo cet après-midi, un ciel variable avec quand même du soleil et parfois quelques poches orageuses sur les plaines et surtout dans nos montagnes, quelques gouttes, quelques coups de tonnerre. Et pour les températures, il fera jusqu'à 31 degrés à Dreuil, à la Roque-d'Olme et à la Vlanais. Cet après-midi, nous aurons 27 degrés dans l'enclave de Livia. Et sur R, on prévoit 31 degrés à Perpignan ou encore 33 degrés à Limoux cet après-midi.
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1: Bonjour à tous. À Montpellier, l'auteur présumé des faits s'est rendu à la police ce matin. Selon le parquet, il affirme avoir porté les coups de couteau à un jeune de 16 ans dans la soirée d'hier. C'était lors d'une bagarre dans un parc. La victime est décédée dans la nuit des suites de ses blessures au thorax. Le parquet précise que les autres individus impliqués dans la rixe se sont activement recherchés. Les deux narcotrafiquants arrêtés en Algérie sont en détention provisoire, annonce du ministre de la Justice en cette mi-journée. Gérald Darmanin précise que cela fait suite à la demande du parquet d'Alger. Ces deux hommes, objectifs prioritaires de la justice française selon les gardes des Sceaux, sont suspectés d'appartenir à l'organisation criminelle de la DZ Mafia. Ils étaient jusqu'ici sous contrôle judiciaire. Le président de la FNSEA, le syndicat agricole, en déplacement dans l'Aveyron pour évoquer la sécheresse. Arnaud Rousseau dit vouloir des réponses face à l'urgence climatique, notamment de la part du gouvernement. Il évoque un point de non-retour pour certaines exploitations et appelle à un plan de plusieurs milliards d'euros pour soutenir l'agriculture. Actuellement, 70% de la France est concernée par des restrictions d'eau. Et à cette sécheresse intense s'ajoute la chaleur qui n'en finit pas. 9 départements supplémentaires sont en vigilance orange canicule, notamment la Corrèze, le Cher, l'Allier jusqu'aux Alpes. Et comme en France, le mois de juillet en Espagne a été le plus chaud jamais enregistré. Température moyenne à 25,7 degrés, soit 2,6 degrés au-dessus de la normale. Enfin, selon Copernicus, en Europe occidentale, la température moyenne de juin-juillet a été la plus élevée jamais enregistrée. On termine avec cette histoire d'un couple qui a bien fait d'arriver en avance. Fin juin, ces deux habitants de Dordogne attendaient que leur table soit prête au restaurant qu'ils avaient réservé à Périgueux et ils en ont profité pour jouer au loto au bureau de tabac juste à côté. Résultat, 10 millions d'euros pour ce couple qui ne jouait habituellement qu'à l'euro-million. Selon la FDJ, ils ont prévu de profiter pleinement de la vie en toute sérénité et de faire le bien autour d'eux. Bon après-midi.
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0: Les grandes affaires criminelles du Sud, et vous avez remarqué certainement qu'il y a partout des éditions spéciales. Eh bien, nous allons avoir nous aussi une édition spéciale sur une affaire dont nous avons déjà parlé avec Patrick Cojol, que je salue. Bonjour Patrick Cojol.
1: Bonjour René Germain.
0: Alors, cette affaire en question, pourquoi nous en reparlons? Parce que Roland Duc, qui était un très bon enquêteur également, nous produit le meurtre de l'abbé Gélis. C'est une affaire dont nous avons déjà parlé. Autopsie d'une affaire sur ce meurtre de l'abbé Gélis, qui ne remonte pas à quelques années, c'était il y a longtemps. Nous allons voir qu'il y a quelques nouveautés. Patrick Cojol, tout d'abord, vous nous rappelez cette affaire, ce meurtre de l'abbé Gélis.
1: Alors nous sommes, René Germain, à la fin de l'année 1897, donc au cœur de la Haute-Vallée de l'Aude, à Custossa exactement, et le prêtre Antoine Gélis est retrouvé par son neveu assassiné. Et là, il y a plusieurs énigmes, on peut le dire, au sein de cette affaire. Par-delà le meurtre, il y a d'un papier à cigarette qui retrouvé sur place alors que le prêtre ne fumait pas et qu'il avait horreur donc de la fumée. Il y a également des mots, des petits mots, Viva Angelina, il y a Vico, Epico, des petits mots qui ont été égrenés un petit peu partout. Et puis potentiellement un suspect qui a été incarcéré mais qui n'a pas été ensuite condamné. Et donc plusieurs énigmes en une, et c'est ce que l'on va voir avec Roland Duc.
0: Alors bonjour Roland Duc, justement.
2: Bonjour René Germain.
0: Le meurtre de l'abbé Gélis, qui vient de paraître aux éditions Arca, autopsie d'une affaire. Vous avez beaucoup travaillé sur le sujet.
2: J'ai travaillé pendant près d'un an, grâce au départ à mon fils, qui m'a offert l'archive judiciaire, qui a été édité en 2 volumes. Il m'a dit, avec un petit sourire, essaie de relever le défi. Ben, je lui ai répondu, je vais essayer de le relever. Et je me suis lancé dans cette étude, dans cette affaire. Et j'ai rapidement vu qu'il y avait des choses très intéressantes à évoquer et à écrire et à produire sur ce dossier qui est tout à fait exceptionnel.
0: Alors, vous pensez qu'il y a, grosso modo trois gros chapitres. Voyons le premier.
2: Oui, il y a trois chapitres, trois énigmes en une. La première, c'est le meurtre en lui-même, qui donc est une affaire tout à fait exceptionnelle à divers titres. Ensuite, nous avons le papier à cigarette qui a été découvert sur la scène de crime, mais à côté du corps, et non pas dans le sang, comme ça a été parfois comme une idée reçue. Et la troisième énigme, c'est la fortune du prêtre, son origine, et je pense l'avoir en grande partie découverte.
0: Sur la première, qu'avez-vous découvert ?
2: La première, j'ai donc repris toute l'enquête du juge, en toute humilité. J'ai étudié chaque pièce, chaque expertise, chaque procès-verbal. Et je me suis rendu compte au fur et à mesure de la lecture, en me plongeant dans l'époque, au niveau social, économique, au niveau même de tout ce qui était spiritualité, que des éléments n'avaient pas été correctement, on va dire, mis en valeur par le juge, qui les avait approchés de près, mais il les a pas complètement mis en valeur. Et certains même, il ne les a pas évoqués, si tant il est prouvé que ce que j'ai trouvé peut être ajouté à cette enquête.
0: Un petit exemple.
2: Notamment, l'exemple le plus capital, c'est le fameux cahier de papier à cigarette qui a été trouvé à côté du corps et non pas dans le sang, a été expertisé à Paris par un très grand expert chimiste qui s'appelait Monsieur Lott, qui n'a pas été requis par hasard, mais parce que c'était un très très grand spécialiste, et il a trouvé ni plus ni moins sur ce carnet, je ne parle pas des feuilles de papier à cigarette, sur le carnet, l'enveloppe du sang de mammifère.
0: Voilà pour cette première énigme sur laquelle vous avez travaillé. Nous allons voir les autres dans un instant.
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0: Les grandes affaires criminelles du Sud, avec aujourd'hui un retour sur le meurtre de l'abbé Gélis. Nous en avions parlé avec Patrick Cojol et nous en reparlons aujourd'hui avec Roland Duc, qui vient de produire aux éditions Arca ce meurtre, le meurtre de l'abbé Gélis. Nous venons de voir un des premiers sujets sur lesquels vous avez travaillé, voyons le second.
1: Vous remarquerez, je ne dis pas l'assassin, parce qu'il y a une sémantique qui fait l'objet d'un discours et d'un écrit de ma part, parce que c'est peut-être pas un assassinat comme on le croit, mais un meurtre commis sous le coup de la colère. Ce qui nous amène sur des pistes et des éventualités qui n'avaient pas été envisagées jusqu'à présent. Donc le papier à cigarette, je pense avoir découvert où et par qui il avait été fabriqué. Et le monsieur, qui est un très riche industriel, qui l'a fabriqué à Paris, si tant il est prouvé que ce soit lui, je l'ai retrouvé grâce à l'Institut National de la Protection Industrielle, l'INPI, par voie numérisée, informatisée. Je pense que ce monsieur est quelqu'un qui fréquentait et qui travaillait dans le monde à l'aristocratie, de la très haute aristocratie, de la très haute bourgeoisie parisienne et internationale. Et avant de créer son papier en juillet 1895, en devançant justement l'arrivée de l'empereur de Russie, le tsar, parce que en fait je pense qu'il le connaissait, ou il connaissait ses proches, parce que avant de créer ce papier, il a 3 ans avant créé un journal qui était très très réputé, que j'ai retrouvé grâce à Gallica, le site informatisé de la BnF, et qui s'appelait la Revue Mondaine Illustrée, dont l'un des chapitres s'appelle tout simplement et tout bonnement Les Échos. Et dans Les Échos, que voit-on, que lit-on, qu'apprend-on? Eh ben tous les projets, tous les voyages, tout ce qu'allaient faire les têtes couronnées et la haute aristocratie internationale. Et donc j'ai compris qu'il connaissait ce monde-là, la Russie blanche, le tsar, toutes les têtes couronnées. Et il a anticipé la venue du tsar Nicolas II en octobre 1896 en France pendant 5 jours. Et il a créé son papier et évidemment il a créé une marque prestigieuse qui s'appelle le tsar.
0: Et alors ce n'est pas tout? Autre découverte.
1: Elle n'est pas la moindre, c'est l'origine de la fortune du prêtre. On a beaucoup dit, les chercheurs, faut respecter leur avis, leur travail, on a beaucoup dit que l'abbé Gélis avait peut-être trouvé un trésor. Il y a probablement quelque chose là-bas en Septimanie, dans l'ancien comté du Razès, c'est quasiment indéniable, mais je ne pense pas qu'il faille l'attribuer à une découverte effectuée par l'abbé Gélis. L'abbé Gélis, je pense qu'il a tout son patrimoine, qui représentait l'équivalent de 60 000 euros, environ 12 500 francs or d'époque, ça représente un peu plus de 60 000 euros aujourd'hui. Il avait des fermages, on n'en a jamais parlé, mais un des procès-verbaux d'interrogatoire d'un des témoins de l'affaire, c'était un des amis les plus intimes de l'abbé Gélis, c'est l'abbé Jean-Pierre Guéda, c'était son ami, c'est à lui qu'il passait pour faire ses placements, acheter des titres, etc. Et l'abbé Guéda et l'abbé Maurice Malo, son légataire universel, disent bien qu'il avait des fermages et qu'il en retirait des substantielles économies.
0: Si vous êtes passionné par l'affaire de Rennes-le-Château, précipitez-vous sur le meurtre de l'abbé Gélis. Il y a quand même des similitudes. Autopsie d'une affaire, c'est aux éditions Arca et c'est signé par Roland Duc, que l'on remercie. Remercions également Patrick Cojol, De Givre et de Sang, c'est votre dernier polar et c'est aux éditions TDO. Merci messieurs, merci à tous les deux.

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1: Ce dimanche à 17h, vous avez rendez-vous à la maison du lac de Montbel pour Musique en Kerkorbe qui continue cette fois-ci. Ce sera avec le groupe Divano Dromanza. Ce sont des chansons de Zigane et du jazz manouche. Plus d'infos sur musiqueenkerkorbe.org. Le retour du concours national et la fête du cheval de Mérin, ce sera du 20 au 23 août prochain à Bouhan, en Ariège, à deux pas de Tarascon sur Ariège, avec plein de nouveautés à découvrir. Vous allez pouvoir rencontrer cet emblématique cheval de nos Pyrénées. En plus, les spectacles et les entrées resteront gratuits. Agnès et Denis Marcuseau, présidente et vice-présidente de l'association Ariège Antiquité, ont repris l'organisation des brocantes aussi à Limoux sur la promenade du Tivoli. Le prochain rendez-vous, ce sera ce dimanche avec de nombreux exposants de 9h à 19h et l'entrée est gratuite. Vous pouvez vous renseigner par téléphone si vous le voulez au 06 84 14 15 06. Dimanche toujours, le marché artisanal de Sorat revient pour la 44e fois. Ce sera de 9h à 18h, toujours sur la place de la Rande, avec 70 exposants et en prime, un groupe folklorique qui nous vient tout droit de Saint-Gaudens, les Delveiss. Dimanche encore, le vide-grenier des cabanes, ce sera sur les allées ombragées et sous les pins, face au stade. L'entrée, bien sûr, est gratuite. Ce sera de 7h à 18h pour venir dénicher des trésors cachés et des objets uniques lors de cette belle journée. Ça se passe au cabane. Et puis on termine avec la 81e édition du Critérium Cycliste International de Quillan. Ce sera ce samedi à 16h30, le critérium le plus ancien de France avec 75 tours de ville et des vedettes du Tour de France comme Tom Pidcock, Lenny Martinez, Dorian Godon, 20 professionnels et 10 amateurs à Quillan pour ce bel événement cycliste. Et l'entrée est gratuite. Belle journée de lundi avec nous sur Pyrénées FM.
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1: Et de nouvelles offres à saisir aujourd'hui en Ariège. D'abord à Saint-Jean-du-Falga, on recherche un accompagnant éducatif et social. Vous accompagnerez des enfants et des adolescents dans leur quotidien et participerez à leurs projets personnalisé. Attention, le diplôme d'État AES est obligatoire. C'est une mission d'intérim de 3 mois. Vous contactez Cara au 05 61 68 12 89. Et si vous préférez les chantiers et que bouger ne vous fait pas peur, direction Mazères. On recherche un maçon en grand déplacement au programme. Construction et renforcement de structures en bois, pierre ou béton, réparation de planchers et de bâtiments, permis obligatoire, autonomie et mobilité demandée. Là encore 3 mois d'intérim. Vous contactez Mélanie au 05 61 68 12 89.
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1: Pyrénées FM, il est 15h.
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0: Et l'information tout de suite sur Pyrénées FM avec Elsa Ruot. Bonjour.
1: Bonjour. Le manque d'eau toujours intense en France. On a désormais 67 départements en situation de crise, selon le dernier bilan du ministère de la Transition écologique, et 21 en alerte renforcée. Au total, près de 70% du territoire connaît actuellement des mesures de restriction de l'usage pour l'eau. Une sécheresse record aggravée par les fortes chaleurs. 22 départements en vigilance orange canicule, du Doubs jusqu'à la Corse, ainsi que le Cher ou encore la Corrèze. La chaleur va s'accentuer à nouveau demain sur de nombreuses régions et Météo France précise que le pic est attendu vers le milieu de la semaine. Des canicules qui impactent également les océans. Ils n'ont jamais été aussi chauds en juillet. 20 degrés 96 le mois dernier selon Copernicus. L'organisme européen évoque la température moyenne la plus élevée jamais enregistrée pour ce mois à l'échelle mondiale. Et avec ce réchauffement climatique, le moustique tigre, lui, continue de conquérir l'Hexagone. Selon l'Institut de recherche pour le développement, il sera présent sur plus de 70% du pays d'ici à 2085. Une présence qui sera aussi progressivement de plus en plus longue. Selon l'IRD, sur certaines zones des côtes méditerranéennes et basques, le vecteur pourrait devenir actif toute l'année. La très forte affluence sur le site pour s'inscrire aux célébrations du pape Léon XIV à Paris le mois prochain. Les réservations sont ouvertes depuis la mi-journée pour la veillée des jeunes au Stade de France le 25 septembre et pour la messe en plein air le lendemain après-midi sur la place de la Concorde et les Champs-Élysées. C'est gratuit. Pour les autres rendez-vous du pape prévus à Lourdes et à Metz, les inscriptions passent par les diocèses et les paroisses. Et puis le retour du roi Léon à Paris. Léon Marchand, attendu en début de soirée pour sa première course au championnat d'Europe de natation. Ce sera pour le relais 4 x 200 mètres nage libre. Les Français ont décroché leur qualification sans lui ce matin. Diminué à cause d'une blessure aux adducteurs, le quadruple champion olympique de 24 ans ne sera en lice que sur 2 courses individuelles, le 200 mètres papillon et le 400 mètres. Très bon après-midi.

voilà, nous sommes en direct. C'est parti, Pyrénées FM, le grand bol d'air jusqu'à 19h. Mais oui, parce que je vous raconte un petit peu les coulisses de la radio. Je suis juste derrière Marc, vous savez, il est avec vous jusqu'à 13h. Et Marc a ses petites habitudes, des petits boutons qu'il éteint. Et donc voilà, pour les animateurs qui arrivent derrière, des fois c'est un petit peu compliqué. Bon, voilà, on est en direct, vous l'avez vu ici. C'est la grande famille Pyrénées FM, 15h passées de 3 minutes. J'espère que tout se passe bien, que vous avez passé un bon week-end. Racontez-nous tout ça directement au standard 05 61 44 4x0. Ethan en votre compagnie, le grand bol d'air jusqu'à 19h, avec des difficultés qui sont importantes en ce moment sur la 61 en direction de Narbonne. En ce moment, comptez 12,5 km de bouchons entre Carcassonne et Flours, un véhicule est en panne, également signalé à hauteur de la Bastide d'Anjou. Dans l'autre sens, vers Toulouse, un accident corporel impliquant une voiture est signalé là aussi sur la 61 à hauteur de Rennesville. Et puis sur la 9, si vous remontez d'Espagne vers Perpignan, comptez 9,5 km de bouchon entre le Pertus et le Boulou en ce moment, avec un véhicule qui est en panne, qui neutralise également une voie dans ce même sens, juste avant le Boulou. Allez, merci d'avoir choisi Pyrénées FM avec vos cadeaux. Oui, on va encore vous couvrir de cadeaux cette semaine ici. Les mystères de Pyrénées qui arrivent tout à l'heure entre 16h et 17h. Et la musique avec Yazoo maintenant.

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12: Le Grand Bol d'Air jusqu'à 19h. Soyez prudents sur le secteur de Quillan et Bugarrache avec quelques orages en ce moment. Pyrénées FM, les bons plans reviennent. Juste après Zoé West, c'est Charles Dor et Mylène Farmer. Voici Désenchanté. Un très bel été avec Pyrénées FM.

0: Dans l'Ariège, l'Aude et les Pyrénées-Orientales, merci d'avoir choisi Pyrénées FM.
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0: Et en Andorre également, vous écoutez Pyrénées FM et direction Escalde en Gordanie, en Andorre, pour découvrir Luxury Futuristic World, une exposition consacrée à l'univers de l'artiste contemporain Philippe Chanty, à travers des photographies, des créations réalisées avec l'aide de l'intelligence artificielle. L'exposition imagine un monde futuriste où se mélange corps humain, technologie et univers numérique. Elle s'articule notamment autour du thème Remember the Future 2320. Alors, on le dira en français pour cette partie-là, un long métrage créé et produit par l'artiste à l'aide, là aussi également, de l'intelligence artificielle. Alors Philippe Chanty avait notamment représenté l'Andorre à la Biennale de Venise en 2019. Son univers est à découvrir donc au Muséum d'Escalde en Gordanie, installé dans l'ancien hôtel Valira. C'est jusqu'au 20 décembre de cette année. Donc, le retour de votre musique tout de suite avec Zoé West. Très bel été avec Pyrénées FM.
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0: Bel après-midi avec Pyrénées FM.
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0: Le grand bol d'air du lundi au vendredi en direct, 15h-19h. Je suis Ethan, très content d'être avec vous, enchanté. Pendant ces vacances d'été, avant de retrouver toute votre équipe, vos animateurs préférés, bien sûr, reviennent à la rentrée. En attendant, ici, c'est actu, musique, cadeaux également. Et c'est parti, justement, pour l'actu, les bons plans. Avec du 20 au 30 août, le Festival International Guitare en Pyrénéeus revient pour une 6e édition avec des concerts dans 11 villages de l'Aude et de l'Ariège. La tournée donc débutera le 20 août à 20h à l'église de Montségur, avant de passer donc notamment par Fa, Quillan, Rennes-les-Bains, Puyvert, Limoux, et le 29 août, rendez-vous à 20h à l'abbaye d'Alais-Thébain avant le concert de clôture le 30 août à 18h à Montazel. Vous avez toutes les informations sur ce numéro de téléphone que vous pouvez appeler, bien sûr, de la part de Pyrénées FM. 07 80 77 60 96. Ça, c'est pour l'actu et pour les cadeaux, comme promis. 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Très bel été avec Pyrénées FM, Zao MC Solar et Les Enfoirés, c'est le programme de la musique.
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15: C'est juste.

très bel après-midi. Avec Pyrénées FM pour vous accompagner sur les routes de l'Aude, de l'Ariège, bien sûr les Pyrénées Orientales. 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Le retour de la musique tout de suite avec Iggy Pop sur Pyrénées FM et les bons plans arrivent juste derrière. Bel après-midi. 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

0: Accélérez dans l'instant pour vous accompagner sur les routes ici sur Pyrénées FM.
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0: Jusqu'à 19h, le grand bol d'air avec les bons plans, les 21, 22 et 23 août. Prenez la direction de Roquefeuille. C'est juste entre Quillan et Aix-les-Thermes pour 3 jours de fête au cœur des montagnes, marché de producteurs, repas conviviaux, concours de pétanque, vide-grenier organisé par Rock Dessy le matin. Ça sera le dimanche, le vendredi soir, ce sera DJ set avec Ultra Night. Et pour le samedi soir, le grand orchestre Epsilon vous attend. Ambiance conviviale, chaleureuse pour faire la fête. Donc, direction Roquefeuille, 21, 22 et 23 août. À 16h, ce sont les Mystères de Pyrénées. Nouvelle semaine, tous ensemble. Un nouveau lieu à découvrir grâce à 3 indices que Pyrénées nous laisse. Vous allez pouvoir découvrir ce nouveau lieu. Soyez prêts déjà à m'appeler 05 61 44 4x0. L'actualité également arrive à 16h. Et pour la musique, voici Slimane et Marc Lavoine.
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0: Et l'information tout de suite sur Pyrénées FM avec Elsa Ruot. Bonjour.
1: Bonjour à tous. Mehdi Laribi et Jamel Djea placés en détention provisoire. Ces deux narcotrafiquants avaient été arrêtés cet été en Algérie puis placés sous contrôle judiciaire. Le ministre de la Justice, Gérald Darmanin, remercie les autorités judiciaires algériennes et indique qu'ils ont été emprisonnés à la demande du parquet d'Alger. Daniel Cohn-Bendit appelle à soutenir Raphaël Glucksmann en vue de la présidentielle. L'ancien eurodéputé écologiste le dit dans une interview au magazine Le Point. Dans le camp de la gauche réformiste, il est le seul à adopter un positionnement nouveau. Pour Daniel Cohn-Bendit, cette présidentielle risque aussi d'amener la France dans une catastrophe politique avec l'élection de Marine Le Pen ou de Jean-Luc Mélenchon. Raphaël Glucksmann, lui, n'a pas encore officialisé sa candidature ou sa participation à la primaire socialiste. 9 départements supplémentaires en vigilance orange canicule depuis ce midi, notamment la Corrèze, le Cher ou encore l'Allier. Il y en a 22 au total sur un large quart sud-est. Météo France qui donne aussi ses prévisions en vue de l'éclipse solaire de mercredi. Et bonne nouvelle, il fera beau. À l'heure de l'éclipse, le ciel devrait être généralement dégagé sur la plupart des régions. À noter toutefois quelques nuages de la Bretagne à la Franche-Comté et la vallée du Rhône, mais qui ne devraient pas gêner l'observation. Près de 30 ans après la mort par balle de Tupac, un premier procès s'ouvre ce lundi à Las Vegas aux États-Unis, celui d'un ancien chef de gang accusé d'avoir commandité le meurtre du rappeur américain de 25 ans, un homicide qu'il avait lui-même évoqué dans ses mémoires publiées en 2019. Mais depuis, il a nié les faits et plaide de non coupable. Son procès doit durer près d'un mois. Enfin, après les premières épreuves ce matin au championnat d'Europe d'athlétisme à Birmingham en Angleterre, on attend ce soir l'un des plus grands espoirs français sur la finale du 5000 mètres. C'est Jimmy Gressier qui avait été sacré champion du monde sur le 10 000 mètres en septembre dernier. On suivra aussi dans la soirée le 4x400 mètres mixte avec la France et la finale du 100 mètres femmes sans aucune française. Et c'est la fin de ce flash. Bon après-midi.
0: Merci d'être avec nous jusqu'à 19h, le grand bol d'air. Il est temps de jouer ensemble jusqu'à 17h cette fois.
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0: Comme chaque après-midi entre 16h et 17h, on va découvrir un lieu tous ensemble grâce à trois indices que Pyrénées m'a laissés. Moi, c'est un petit peu plus dur, bien sûr, je rajoute mon indice et c'est parti pour les mystères de Pyrénées jusqu'à 17h avec le retour des entrées pour aller visiter l'un des sites gérés par le Cesta, partenaire Pyrénées FM. C'est les sites touristiques Ariège, 9 lieux incontournables, le Château de Foix, le Palais des Évêques de Saint-Dizier, le Parc de la Préhistoire, les Grottes de Niau, du Mas d'Asile et de Bédéiac, le Musée de la Préhistoire du Mas d'Asile, Talcanéo à Luznac et Montanéo à Orlu. C'est pour vous, vous faites le choix. Si vous avez la bonne réponse pour découvrir ce nouveau lieu que l'on recherche aujourd'hui, et pour ça, eh bien, c'est trois indices. Et le premier indice, le voici tout de suite. Je suis perché à plus de 2000 mètres d'altitude. Autrefois, bergers, commerçants et voyageurs passaient par mois pour rejoindre un autre pays. C'est assez vague, mais peut-être que vous avez déjà la réponse. 05 61 44 4x0. Ce sont les mystères de Pyrénées et l'on joue ensemble ici sur Pyrénées FM. Et bien sûr qu'on écoute de la musique avec Shakira et Cœur de Pirates maintenant sur Pyrénées FM, le grand bol d'air jusqu'à 19h. Belle après-midi.
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0: Et nous, c'est 5 jours par semaine avec Pyrène. Oh oui.
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0: 3 indices pour découvrir un lieu comme chaque après-midi entre 16h et 17h. Une heure pour réfléchir tous ensemble. Le premier indice que je vous ai donné tout à l'heure, eh bien, c'était « Je suis perché à plus de 2000 mètres d'altitude autrefois. Berger, commerçant et voyageur passé par moi pour rejoindre un autre pays. » Et j'avais trouvé aussi une autre histoire sur ce lieu. Je me suis dit peut-être que je pourrais vous balancer l'indice, mais est-ce que vous avez trouvé directement ou pas? C'est à voir. Écoutez, ce sont les mystères de Pyrène. Si vous n'arrivez pas à trouver, je vais vous donner volontiers cet indice dans quelques minutes. En attendant, le deuxième indice de Pyrène. Alors déjà, on va faire un petit tour sur les propositions que vous nous avez données au standard avec Marc de Carcassonne, le Pertus. Non, ce n'est pas ça. Le col du Portillon, Serge de Varie. Non, ce n'est pas ça. Également Séverine qui a proposé Séverine qui habite à Lèche-Cap-Ferret en ce moment en vacances dans le sud-ouest chez nous dans la région, le Pas de la Case. Non, ce n'est pas ça non plus. Eh bien, ça mérite un deuxième indice tout de suite pour vous aider à gagner vos places pour l'un des sites gérés par notre partenaire Pyrénées FM, le Cesta. Deuxième indice que je vous dévoile tout de suite sur Pyrénées FM, bien sûr. Je me trouve tout au bout d'une vallée du Couseron, de l'autre côté de la montagne. Vous êtes déjà en Catalogne espagnole. Si vous arrivez à trouver 05 61 44 4x0, si vous avez trouvé ce lieu, appelez-moi maintenant. On fait une petite pause et on revient juste après ça sur Pyrénées FM.
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0: Merci d'avoir choisi Pyrénées FM. On est ensemble jusqu'à 19h. Et les mystères de Pyrénées, c'est jusqu'à 17h.
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0: Très bon début de semaine avec les mystères de Pyrénées. Donc, et les trois indices à découvrir pour découvrir un lieu. Trois indices que je vous donne ici sur l'antenne de Pyrénées FM. Dès que vous pensez avoir la bonne réponse, eh bien, vous m'appelez au 05 61 44 4x0. Je vous le dis, personne n'a la bonne réponse. Je vous redonne les indices pour aujourd'hui. Je suis perché à plus de 2000 mètres d'altitude. Autrefois, berger, commerçant et voyageur passait par moi pour rejoindre un autre pays. Également, deuxième indice que je vous ai dévoilé il y a quelques minutes. Je me trouve tout au bout d'une vallée du Couseran. De l'autre côté de la montagne, vous êtes déjà en Catalogne espagnole. Je vais quand même vous donner un autre indice ici sur Pyrénées FM. En fait, ça a été utilisé dès l'âge du fer par les Romains. Ce col était crucial, hein. C'est un col, donc, voilà, c'était crucial pour les pèlerins vers Saint-Jacques de Compostelle. Et puis, au début du XXe siècle, il a abrité le plus grand chantier de transport aérien de bois d'Europe. Des câbles reliaient la forêt de Bonabé en Espagne. À ce hameau que l'on cherche aujourd'hui, si je vous donne le nom, vous allez trouver. Donc, c'est aussi le but de vous gâter, puisque je vous offre vos places pour deux personnes pour l'un des sites gérés par notre partenaire Pyrénées FM, le Cesta. Allez, troisième indice à découvrir dans quelques minutes pour découvrir ce lieu ici sur Pyrénées FM. On continue la musique ensemble, bien sûr, l'après-midi avec Kim Carnes maintenant. 05 61 44 4x0, très bon début de semaine.

0: Très belle après-midi à l'écoute de Pyrénées FM. Ethan, en votre compagnie.
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0: Oui, les mystères de Pyrénées comme tous les jours. Ici entre 16h et 17h avec 3 indices pour découvrir un lieu. Personne n'a trouvé ce lieu encore. Oui, ça arrive de temps en temps. C'est un petit peu compliqué, ça dépend de l'humeur de Pyrénées. Visiblement, Pyrénées a passé un week-end assez dur. Donc elle est dure avec nous aujourd'hui pour ce début de semaine. 3 indices pour découvrir un lieu. À la clé, vos entrées pour l'un des sites touristiques gérés par le Cesta, partenaire Pyrénées FM. Je vous rappelle les indices pour aujourd'hui, pour les mystères de Pyrénées. Avec le premier indice, je suis perché à plus de 2000 mètres d'altitude, autrefois berger, commerçant et voyageur passé par moi pour rejoindre un autre pays. Deuxième indice, je me trouve tout en haut d'une vallée du Couseran, de l'autre côté de la montagne. Vous êtes déjà en Catalogne espagnole. Et puis je vous ai aussi donné 2-3 petites indications pour découvrir ce lieu. Utilisé dès l'âge du fer et par les Romains, ce col était crucial pour les pèlerins vers Saint-Jacques de Compostelle. Et puis au début du XXe siècle, il a abrité le plus grand chantier de transport aérien de bois d'Europe. Des câbles reliaient la forêt de Bonabé en Espagne au hameau de... Eh bien ouais, si je vous donne le nom, vous allez trouver tout de suite. Allez, c'est le tout dernier indice, c'est le tout dernier indice pour les mystères de Pyrénées que je vous donne tout de suite ici sur Pyrénées FM. Et bien voilà, on est parti, il est temps de le découvrir maintenant, en direct. Allez hop, pas de temps. Pour venir jusqu'à moi, côté français, direction village de Salo, sur la commune de Couflens. À 2087 mètres d'altitude, je suis un passage historique entre donc le Couseran et la vallée catalane, et une vallée catalane. On va y arriver. 05 61 44 4x0 si vous pensez avoir trouvé ce lieu. Voilà, il y a un peu la réponse dans cet indice. Bonne chance, les Rita Mitsoko, maintenant pour commencer eh bien, la semaine ensemble, ici les Mystères de Pyrénées.
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0: Merci d'avoir choisi Pyrénées FM avec Lost Frequencies un instant. Et les mystères de Pyrénées qui continuent jusqu'à 17h.
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0: Trois indices pour découvrir un lieu comme tous les jours, 16h-17h. En ce moment, vous gagnez vos places pour l'un des sites touristiques de l'Ariège, géré par notre partenaire Le Cesta. Vous avez le choix entre le château de Foix, le palais des évêques de Saint-Dizier, le parc de la préhistoire, les grottes de Nio, du Mas d'Asile, de Bédéiac, le musée de la préhistoire, du Mas d'Asile, Talcaneo à Luznac et Montaneo à Orlu. C'est pour vous, vos places pour deux personnes, grâce aux trois indices que Pyrénées nous donne, comme tous les jours. Premier indice, je suis perché à plus de 2000 mètres d'altitude autrefois, berger, commerçant et voyageur passé par moi pour rejoindre un autre pays. Deuxième indice, je me trouve tout au bout d'une vallée du Couseran, de l'autre côté de la montagne. Vous êtes déjà en Catalogne espagnole. Et puis enfin, dernier indice, pour venir jusqu'à moi côté français, direction le village de Salo. Village de Salo, sur la commune de Coufflens. À... Coufflens ou Coufflens, tiens, d'ailleurs, je vais poser la question. À 2087 mètres d'altitude, je suis un passage historique entre le Couseran et la vallée catalane, et une vallée catalane, et avec moi, j'ai au standard, si je ne me trompe pas de bouton, c'est Isabelle de Saverdin. Bonjour Isabelle.
2: Bonjour.
0: Alors on dit Coufflens, Coufflens, comment on dit, comment on, voilà, dites-moi.
2: J'aurais dit Coufflens. Hein.
0: Coufflens, bon bah très bien. Écoutez, on apprend aussi beaucoup de choses ici, et la prononciation aussi est essentielle. Comment allez-vous Isabelle?
2: Eh bien écoutez, très bien, malgré cette grosse chaleur.
0: Ah là là là là, c'est terrible. Pourtant il y a eu un peu d'orage hier, hein, ça a rafraîchi un petit peu, mais pas assez.
2: Voilà, exactement.
0: Vous étiez sur la route, retour du travail avec Pyrénées FM bien sûr.

0: fait. J'étais à Lavelanet et je rentre face à Verdun.
1: Bon, eh bien écoutez, des routes un petit peu plus calmes en général l'été, ça se passe bien sur la route.
0: Exactement, exactement.
1: Alors, la réponse à ces trois indices, quelle est votre réponse, s'il vous plaît ?
0: Le port de Salo.
2: Bravo, vous avez percé le mystère.
1: Eh bien, bravo Isabelle. Félicitations Isabelle, vous gagnez vos places.
0: C'est parfait, nous devions aller à la grotte d'Ognio ce week-end, mais il n'y avait plus de place.
1: Ah, donc, eh bien voilà.
0: C'est parti remise et c'est super.
1: Eh bien voilà, c'est parfait, c'est pour vous, deux places donc pour la grotte d'Ognio alors.
0: Oui.
1: Eh bien voilà, c'est enregistré. C'est enregistré Isabelle, je vous souhaite une très belle journée et une bonne semaine de travail également.
0: À Pyrénées FM, merci.
1: Avec plaisir, merci beaucoup de votre fidélité. Je vous souhaite une bonne semaine et bonne route avec Pyrénées FM et le retour de la musique. C'est avec Bruno Mars, voici On My Soul. Et un nouveau mystère de Pyrénées demain à découvrir, un nouveau lieu demain à découvrir grâce à trois indices. Et j'espère un petit peu plus facile hein, de Pyrénées demain entre 16h et 17h. Restez avec nous puisque bien le grand bol d'air continue jusqu'à 19h avec les infos, les bons plans bien sûr et la musique.
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1: 17h03, un petit peu en retard.
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1: Direction l'Aude avec la RD 626 qui est perturbée entre Ajac et Loupia en raison d'un affaissement de la chaussée. Pour les voitures, les déviations sont mises en place par les routes départementales 330-430 dans le sens Ajac-Loupia et par la RD 52 et 620 dans l'autre sens. Les poids lourds sont déviés par les routes départementales 620, 118, 623 et 18. Et puis à Foix, enfin, les travaux sur le réseau de gaz se poursuivent. Avenue de l'Ariège et au carrefour de l'Hippodrome jusqu'au 21 août. Pour cette semaine, une nouvelle phase est prévue. Les nuits des 17 et 18 août de 21h jusqu'à 6h.
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1: Et l'information sur Pyrénées FM, c'est avec Elsa Ruot. Bonsoir.
3: Bonsoir. 70% de la France concernée par des restrictions d'eau. Le ministère de la Transition écologique évoque aujourd'hui 67 départements en situation de crise et 21 alertes renforcées. Et pour soutenir les agriculteurs à faire face au manque d'eau, le président de la FNSEA, Arnaud Rousseau, appelle à prendre des actions concrètes et immédiates et demande au gouvernement de débloquer plusieurs milliards d'euros. Il était en déplacement dans une ferme bovine de l'Aveyron, l'un des départements les plus touchés par cette sécheresse. Une sécheresse aggravée par la canicule, les fortes chaleurs vont s'étendre dès demain vers l'ouest avec au total 43 départements placés en vigilance orange par Météo France. Cela concernera notamment la Bretagne, les Pays de la Loire jusqu'au centre-val de Loire, mais aussi le Languedoc-Roussillon et toujours l'ensemble du sud-est. Météo France indique que les températures repartent à la hausse et que le pic de l'épisode est attendu vers le milieu de semaine. Après une rixe mortelle à Montpellier, l'auteur présumé des faits s'est rendu à la police ce matin. Selon le parquet, il affirme avoir porté les coups de couteau à un jeune de 16 ans dans la soirée d'hier. La victime est décédée dans la nuit des suites de ses blessures au thorax. Le suspect, lui, est en garde à vue. Un puissant séisme en Colombie. Il a secoué une grande partie ouest du pays. De magnitude 7,4 sur l'échelle de Richter, selon le service géologique des États-Unis. Il a été ressenti dans la capitale, Bogota, mais aussi à Cali. Plusieurs immeubles ont été évacués, certains aéroports sont arrêtés. Pas de précision sur le bilan pour le moment. Enfin, Maxime Grousset qualifié pour les demi-finales du 50 mètres papillon. Le Français a brillé au championnat d'Europe de natation ce matin en signant le meilleur temps des séries et même la meilleure performance de l'année. Il jouera sa place en finale à 18h30. Et puis vers 19h30, on suivra la finale du relais 4x200 mètres avec la France, emmenée par sa star Léon Marchand pour sa toute première course dans ses championnats à Paris, 2 ans après son triomphe au JO. Et c'est la fin de ce rendez-vous d'information. Bonne fin d'après-midi.
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1: La météo pour demain, le soleil dominera largement dès la matinée, mais l'ambiance deviendra de plus en plus lourde dans l'après-midi avec des orages qui pourront éclater sur la chaîne des Pyrénées avant de gagner localement l'Ariège, la Haute-Garonne et l'Aude en fin de journée. Météo France, eh bien, place plusieurs départements du secteur en vigilance pour les orages et bien sûr la chaleur qui continue. Un petit tour du côté des températures pour demain, donc la vigilance sera jaune pour les orages et la canicule. Les températures pour demain après-midi, eh bien, il fera chaud encore. Comptez 31 degrés à Tarbes, 33 à Foix, 34 degrés à Carcassonne, 35 degrés à Toulouse, Perpignan. L'air marin limitera un peu la hausse avec environ 31 degrés sur le littoral.
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1: C'est le nom de l'émission pour vous accompagner jusqu'à 19h, 15h, 19h, le grand bol d'air. Ici sur Pyrénées FM, des cadeaux bien sûr, de l'info, les bons plans, avec vos bons plans en sortie, puis la musique. Dans le prochain quart d'heure, Native, Lynn et Imagine Dragons. Maintenant, voici Bird sur Pyrénées FM.

0: Voilà, qu'est-ce qu'on cache dans le téléphone? Imagine que dans cette chanson, bah alors montre-moi ton téléphone si vous êtes sur la route. Non, non, non, nous on ne veut pas de problème. Hein. J'espère que tout se passe bien sur la route avec Pyrénées FM.
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0: Les mystères de Pyrénées, le mec en rajoute un petit peu plus. Allez, c'est parti pour vos cadeaux ici sur Pyrénées FM. On va vous gâter, bien sûr, pendant cet après-midi. 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Le retour de la musique tout de suite sur Pyrénées FM avec Native, l'infotrafic et les bons plans que vous nous envoyez bien sûr sur notre site pyrénéesfm.com dans la rubrique contact ou en téléchargeant l'application Pyrénées FM. Très bel après-midi.
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2: Direction l'Aude avec la RD 626 qui est perturbée entre Ajac et Loupia en raison d'un affaissement de la chaussée. Pour les voitures, les déviations sont mises en place par les routes départementales 330-430 dans le sens Ajac-Loupia et par la RD 52 et 620 dans l'autre sens. Les poids lourds sont déviés par les routes départementales 620, 118, 623 et 18. Et puis à Foix, enfin, les travaux sur le réseau de gaz se poursuivent. Avenue de l'Ariège au carrefour de l'Hippodrome jusqu'au 21 août. Pour cette semaine, une nouvelle phase est prévue. Les nuits des 17 et 18 août de 21h jusqu'à 6h.
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2: Allez, je continue avec la 61 en direction de Narbonne. Comptez 5 km de bouchon entre Carcassonne et Trèbes. Plus loin, la circulation ralentit également sur 1 km à hauteur de fonds couvertes. Et sur la 9, si vous remontez de l'Espagne vers Perpignan, bouchon de 7 km signalé à l'approche du péage du Boulou. C'est comme ça un petit peu du côté de ce secteur tout l'été. Le retour de la musique avec Mano et la tribu de Dana maintenant. 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
1: Bonne route avec Pyrénées FM, avec les bons plans. Et on commence par Chalabran Sérénade qui revient ce jeudi jusqu'à dimanche pour sa 9e édition. 4 jours de fête avec 10 concerts gratuits, des sérénades au balcon, une masterclass de chant, des animations, un village gourmand, artisanat. Vous avez tout le programme sur chalabranensérénade.fr. Et puis si vous êtes plus fan de vide de grenier, de brocante, tout d'abord le dimanche 16 août, les chineurs ont rendez-vous à Limoux sur la promenade du Tivoli pour la deuxième brocante d'été organisée par Ariège Antiquité. Une cinquantaine de professionnels venus de toute l'Occitanie avec meubles anciens, tableaux, linges, bibelots et objets de collection de 9h à 19h. Et puis autre vide-grenier, cette fois-ci aux cabanes en Ariège, de 7h à 18h dans l'allée ombragée, hein, sous les pins, face au stade. Vêtements, meubles, livres, jouets et objets en tout genre à dénicher. Là encore, bien sûr, hein, l'entrée gratuite pour tous les visiteurs. Le grand bol d'air jusqu'à 19h en direct et le retour de la musique, c'est tout de suite sur Pyrénées FM. Très belle après-midi.
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0: avec les Maroon 5 à l'instant sur Pyrénées FM.
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0: Ce samedi 15 août, rendez-vous à Quillan à partir de 16h30 pour le 81e Critérium Cycliste International de Quillan, présenté comme le plus ancien Critérium de France. On a cherché, effectivement, c'est le plus ancien Critérium de France. Vous allez voir 75 tours de circuit dans les rues de la ville avec 20 professionnels, 10 amateurs et du beau monde annoncé, avec notamment Tom Pidcock, Lenny Martinez, Dorian Godon. L'accès est gratuit, vous allez vivre un moment passionnant à Quillan. C'est ce samedi 15 août, 81e Critérium Cycliste International de Quillan. Et puis on regarde un petit peu plus loin, là, du 20 au 23 août, à Bouhans, place au concours national et à la fête du cheval de Mérins. Plusieurs jours entièrement consacrés à l'emblématique cheval ariégeois, avec concours, rencontres, spectacles et plusieurs nouveautés annoncées cette année. Entrée et parking gratuit. On aura l'occasion d'en reparler ici sur Pyrénées FM. Le retour de la musique tout de suite, eh bien c'est avec Garou sur Pyrénées FM.
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9: À 18h, c'est l'inforoute, la météo, l'actu également, et on rejoint les 18h.

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1: Agréable soirée en notre compagnie, Pyrénées FM, il est 18h.
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1: Direction l'Aude avec la RD 626 qui est perturbée entre Ajac et Loupia en raison d'un affaissement de la chaussée. Pour les voitures, les déviations sont mises en place par les routes départementales 330-430 dans le sens Ajac-Loupia et par la RD 52 et 620 dans l'autre sens. Les poids lourds sont déviés par les routes départementales 620, 118, 623 et 18. Et puis à Foix, enfin, les travaux sur le réseau de gaz se poursuivent. Avenue de l'Ariège et au carrefour de l'Hippodrome jusqu'au 21 août. Pour cette semaine, une nouvelle phase est prévue. Les nuits des 17 et 18 août de 21h jusqu'à 6h.
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1: Et l'information sur Pyrénées FM, c'est avec Elsa Ruot. Bonsoir.
3: Bonsoir. 21 départements de plus en vigilance orange demain. La canicule gagne du terrain sur le centre et sur l'ouest. Au total, 43 départements concernés de la Bretagne à la Méditerranée. On attend dans l'intérieur entre 33 et 36 degrés, avec des pointes à 39 sur le sud-est. De fortes chaleurs qui vont se prolonger jusqu'en fin de semaine. Et ces températures records contribuent aussi au réchauffement record de nos mers et océans qui absorbent les gaz à effet de serre produits en grosse quantité avec le réchauffement climatique. Directeur de recherche émérite au CNRS, Jean-Pierre Gattuso l'a constaté sur ses relevés ces derniers jours.
4: On a des anomalies actuellement de plus de 3 degrés sur les mers qui bordent l'Europe de l'Ouest. Par exemple, à Villefranche-sur-Mer, où je travaille, eh bien, on a frôlé les 30 degrés. On a battu le record absolu de température de surface, ce qui est absolument inédit. On nous aurait dit il y a 20 ans qu'on aurait des températures de près de 30 degrés ou plus de 30 degrés en Méditerranée, c'est totalement inconcevable.
3: Et selon Copernicus, c'est toute l'Europe occidentale qui a connu en juin-juillet sa température la plus élevée jamais enregistrée. À l'étranger, de nombreuses victimes en Colombie après un fort tremblement de terre. Il a été ressenti sur le littoral pacifique jusqu'à la capitale Bogota. Séisme mesuré à 7,4 sur l'échelle de Richter. Plusieurs bâtiments se sont effondrés. Et en marchant de retour à Paris, 2 ans après les Jeux, il participe au championnat d'Europe de natation et il sera aligné tout à l'heure sur le 4x200 nage libre avec l'équipe de France. Départ à 19h33. Avant cela, à 18h30, on suivra la demi-finale de Maxime Grousset sur le 50 mètres papillon, lui qui a signé le meilleur temps des séries. Et puis autre championnat d'Europe, ceux d'athlétisme, avec ce soir la finale du 5000 mètres. C'est avec le français Jimmy Gressier, devenu champion du monde sur le 10 000 en septembre dernier. Et voilà pour l'info. Bonne fin de journée.
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1: Merci d'avoir choisi Pyrénées FM. La météo pour demain, du soleil un petit peu partout sur la région. Ça risque de se dégrader en soirée et il fera chaud, très chaud, avec en moyenne 30 à 32 degrés dans l'Aude, dans l'Ariège, et 35 degrés sur les Pyrénées-Orientales, avec un vent marin qui va adoucir ces températures au cours de la soirée. L'infotrafic revient dans quelques minutes, évidemment, ici sur Pyrénées FM, et pour la musique, Tom Grégory et Vianney. Merci d'être avec nous.
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1: Jusqu'à 19h en direct. Comme promis, voici Vianney. C'est le grand bol d'air jusqu'à 19h et l'actu et les bons plans reviennent.
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Vianney, à l'instant sur Pyrénées FM. Merci d'être avec nous. Attention, si vous circulez en ce moment sur la 9 en remontant d'Espagne vers Perpignan et Montpellier, la circulation est difficile. 3,4 km de bouchons entre Morillas, La Silla, c'est le péage du Boulou. Plus au nord, dans l'Aude, comptez surtout 8 km de ralentissement entre Narbonne et Vinassant, toujours en direction de Montpellier. Et puis sur la 61, en direction de Narbonne, 2 ralentissements d'environ 1 km sont signalés à Fontiès d'Aude et l'autre à Foncouverte. Évidemment, vous écoutez Pyrénées FM pour vous accompagner sur les routes. Marc Lavoine et Tom Gregory, maintenant très bel été, le grand bol d'air.

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1: Et on va être détendu avec l'éclipse solaire. Nous allons revivre ce moment magique. C'est ce mercredi, ça approche et bien des lunettes spéciales commencent déjà à manquer. Alors pour les retardataires de l'Aude, de l'Ariège, des Pyrénées-Orientales ou de l'Andorre, direction notre bon vieux kiosque. À journaux et les maisons de la presse, oui, parce que plusieurs magazines scientifiques proposent actuellement une paire homologuée avec leur numéro. Alors bien sûr, hein, y a Ciel et Espace, Science et Avenir ou encore Science et Vie pour ne citer que. Évidemment, vous pouvez vous diriger vers vos pharmacies pour récupérer vos lunettes. Attention, hein, pour regarder l'éclipse, pas question d'utiliser des lunettes de soleil classiques. Il faut impérativement des lunettes spécialement conçues pour l'observation solaire. Bonne nouvelle, hein, si vous êtes plusieurs, inutile d'avoir une paire par personne. L'éclipse durera près de 2 heures, donc les lunettes peuvent donc tout simplement se partager en famille ou entre amis. Et je vous déconseille aussi de reprendre vos lunettes de 1999, bien évidemment. Allez, en 2026, on écoute Pyrénées FM pour vous accompagner sur les routes et le retour de la musique. C'est tout de suite, très bel après-midi.
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Excellent début de soirée à l'écoute de Pyrénées FM pour vous accompagner sur les routes de l'Aude, de l'Ariège, des Pyrénées-Orientales et de l'Andorre avec les bons plans, l'infotrafic qui revient juste après Gauvin, Cerce, elle était là maintenant sur Pyrénées FM, le grand bol d'air. C'est jusqu'à 19h en direct.

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1: Direction l'Aude avec la RD 626 qui est perturbée entre Ajac et Loupia en raison d'un affaissement de la chaussée. Pour les voitures, les déviations sont mises en place par les routes départementales 330-430 dans le sens Ajac-Loupia et par la RD 52 et 620 dans l'autre sens. Les poids lourds sont déviés par les routes départementales 620, 118, 623 et 18. Et puis à Foix, enfin, les travaux sur le réseau de gaz se poursuivent. Avenue de l'Ariège au carrefour de l'Hippodrome jusqu'au 21 août. Pour cette semaine, une nouvelle phase est prévue. Les nuits des 17 et 18 août de 21h jusqu'à 6h.
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3: Bonsoir. 21 départements de plus en vigilance orange demain. La canicule gagne du terrain sur le centre et sur l'ouest. Au total, 43 départements concernés de la Bretagne à la Méditerranée. On attend dans l'intérieur entre 33 et 36 degrés avec des pointes à 39 sur le sud-est. De fortes chaleurs qui vont se prolonger jusqu'en fin de semaine. Et ces températures records contribuent aussi au réchauffement record de nos mers et océans qui absorbent les gaz à effet de serre produits en grosse quantité avec le réchauffement climatique. Directeur de recherche émérite au CNRS, Jean-Pierre Gattuso l'a constaté sur ses relevés ces derniers jours.
4: On a des anomalies actuellement de plus de 3 degrés sur les mers qui bordent l'Europe de l'Ouest. Par exemple, à Villefranche-sur-Mer, où je travaille, eh bien, on a frôlé les 30 degrés. On a battu le record absolu de température de surface, ce qui est absolument inédit. On nous aurait dit... Il y a 20 ans qu'on aurait des températures de près de 30 degrés ou plus de 30 degrés en Méditerranée, c'est totalement inconcevable.
3: Et selon Copernicus, c'est toute l'Europe occidentale qui a connu en juin-juillet sa température la plus élevée jamais enregistrée. À l'étranger, de nombreuses victimes en Colombie après un fort tremblement de terre. Il a été ressenti sur le littoral pacifique jusqu'à la capitale Bogota. Séisme mesuré à 7,4 sur l'échelle de Richter. Plusieurs bâtiments se sont effondrés. Léon Marchand de retour à Paris 2 ans après les Jeux. Il participe au championnat d'Europe de natation et il sera aligné tout à l'heure sur le 4x200 nage libre avec l'équipe de France. Départ à 19h33. Avant cela, à 18h30, on suivra la demi-finale de Maxime Grousset sur le 50 mètres papillon, lui qui a signé le meilleur temps des séries. Et puis autre championnat d'Europe, ceux d'athlétisme avec ce soir la finale du 5000 mètres. C'est avec le français Jimmy Gressier, devenu champion du monde sur le 10 000 en septembre dernier. Et voilà pour l'info. Bonne fin de journée.
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5: Ce dimanche à 17h, vous avez rendez-vous à la Maison du Lac de Montbel pour Musique en Kerkorbe qui continue cette fois-ci. Ce sera avec le groupe Divano Dromanza. Ce sont des chansons tziganes et du jazz manouche. Plus d'infos sur musiqueenkerkorbe.org. Le retour du concours national et la fête du cheval de Mérin, ce sera du 20 au 23 août prochain à Bouhans, en Ariège, à deux pas de Tarascon sur Ariège, avec plein de nouveautés à découvrir. Vous allez pouvoir rencontrer cet emblématique cheval de nos Pyrénées. En plus, les spectacles et les entrées resteront gratuits. Agnès et Denis Marcuseau, présidente et vice-président de l'association Ariège Antiquité, ont repris l'organisation des brocantes aussi à Limoux sur la promenade du Tivoli. Le prochain rendez-vous, ce sera ce dimanche avec de nombreux exposants de 9h à 19h et l'entrée est gratuite. Pouvez vous renseigner par téléphone si vous le voulez au 06 84 14 15 06. Dimanche toujours, le marché artisanal de Sorat revient pour la 44e fois. Ce sera de 9h à 18h, toujours sur la place de la Rande avec 70 exposants et en prime, un groupe folklorique qui nous vient tout droit de Saint-Gaudens, les Delveiss. Dimanche encore, le vide-grenier des cabanes, ce sera sur les allées ombragées et sous les pins face au stade. L'entrée, bien sûr, est gratuite. Ce sera de 7h à 18h pour venir dénicher des trésors cachés et des objets uniques lors de cette belle journée. Ça se passe au cabane. Et puis on termine avec la 81e édition du Critérium Cycliste International de Quillan. Ce sera ce samedi à 16h30, le critérium le plus ancien de France avec 75 tours de ville et des vedettes du Tour de France comme Tom Pidcock, Lenny Martinez, Dorian Godon, 20 professionnels et 10 amateurs à Quillan pour ce bel événement cycliste et l'entrée est gratuite. Belle journée de lundi avec nous sur Pyrénées FM.
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0: Et toute l'actu sportive, c'est avec Olivier Fraisse. Bonsoir Olivier.
1: Bonsoir à tous. Léon Marchand au championnat d'Europe de natation, les Français ambitieux au championnat d'Europe d'athlétisme et le Paris Saint-Germain au complet à 48 heures de son premier match de la saison. C'est l'actu sport du jour. Léon Marchand de retour à Paris, 2 ans après les Jeux Olympiques. Le quadruple médaillé d'or au JO de 2024 participe cette semaine au championnat d'Europe de natation. Diminué par des douleurs aux adducteurs, il a déclaré forfait pour ses disciplines de prédilection, les épreuves de 4 nages. Mais Léon Marchand participera au relais et à plusieurs autres épreuves individuelles. Au-delà de décrocher de nouveaux titres, il se fixe plusieurs objectifs.
2: Que je m'amuse, que je me crée des souvenirs avec les relais, mais aussi que je puisse me tester sur des courses que je fais pas d'habitude à haut niveau. Tout ce que je fais dans l'eau, c'est vraiment pour nager le plus vite possible, 400 mètres 4 nages. Et là, il y a 3 jours, j'ai décidé de pas le faire. Donc forcément, c'est difficile. Très déçu de tout ça. Très déçu aussi pour les gens qui sont venus me voir sur les épreuves de 4 nages cette semaine. En fait, le fait de pas faire le 4 nages, je me suis dit, c'est le moment de vraiment aller à fond sur, par exemple, sur le 200 crawl dans le relais, sur le 400 mètres crawl le dernier jour et sur le 200 papillon parce que j'aurai moins de courses avant que d'habitude. Je suis assez curieux de voir comment ça peut évoluer, quoi.
1: Léon Marchand qui est aligné ce soir sur le 4x200 mètres nage libre avec l'équipe de France. Le coup d'envoi aujourd'hui des championnats d'Europe d'athlétisme à Birmingham en Angleterre. Les Bleus vont tenter de faire aussi bien, voire mieux qu'il y a 2 ans. La délégation tricolore avait ramené de Rome 16 médailles, dont 4 en or. Elle compte notamment sur Jimmy Gressier, champion du monde du 10 000 mètres qui dispute ce soir la finale du 5 000 mètres, ou encore sur Alice Finot qui remettra en jeu son titre européen dans le 3 000 mètres steeple. Le foot finit les vacances pour les mondialistes du Paris Saint-Germain. Les champions d'Europe et de France ont récupéré aujourd'hui leurs derniers internationaux. Hakimi, Hernandez, Doué, Barcola, Dembélé, Zaïre Emery et Ruiz ont retrouvé leurs coéquipiers. Le groupe est donc au complet pour préparer son premier rendez-vous officiel de la saison ce mercredi contre Aston Villa lors de la finale de la Supercoupe de l'UEFA à Salzbourg. Bonne soirée.
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1: Bon courage pour tous ceux qui travaillent, qui sont sur la route. Retour à la maison, branché avec Pyrénées FM, bien sûr, pour les autres. Vous profitez peut-être des vacances. Eh bien, pour tout le monde, on revient demain, bien évidemment. J'aurai plaisir de vous accompagner comme chaque après-midi entre 15h et 19h pendant tout l'été avant de retrouver vos animateurs préférés. Ils prennent des vacances aussi. Et il est de retour, hein, il est là pour vous réveiller tous les matins. C'est

0: C'est Marc, le réveil des Pyrénées, demain ici sur Pyrénées FM à partir de 6h. Là, à 19h, c'est la Bodega des Pyrénées, juste avant Joe Cocker et l'actu emploi tout de suite sur Pyrénées FM.
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0: 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D'abord à Saint-Jean-du-Falga, on recherche un accompagnant éducatif et social. Vous accompagnerez des enfants et des adolescents dans leur quotidien et participerez à leurs projets personnalisés. Attention, le diplôme d'État AES est obligatoire. C'est une mission d'intérim de 3 mois. Vous contactez Cara au 05 61 68 12 89. Et si vous préférez les chantiers et que bouger ne vous fait pas peur, direction Mazères, on recherche un maçon en grand déplacement au programme. Construction et renforcement de structures en bois, pierre ou béton, réparation de planchers et de bâtiments, permis obligatoire, autonomie et mobilité demandée. Là encore 3 mois d'intérim, vous contactez Mélanie au 05 61 68 12 89.
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1: Et l'information sur Pyrénées FM, c'est avec Lynn Baudrier. Bonsoir.
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1: Direction l'Aude avec la RD 626 qui est perturbée entre Ajac et Loupia en raison d'un affaissement de la chaussée. Pour les voitures, les déviations sont mises en place par les routes départementales 330-430 dans le sens Ajac-Loupia et par la RD 52 et 620 dans l'autre sens. Les poids lourds sont déviés par les routes départementales 620, 118, 623 et 18. Et puis à Foix, enfin, les travaux sur le réseau de gaz se poursuivent. Avenue de l'Ariège et au carrefour de l'Hippodrome jusqu'au 21 août. Pour cette semaine, une nouvelle phase est prévue. Les nuits des 17 et 18 août de 21h jusqu'à 6h.
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1: Et l'information sur Pyrénées FM, c'est avec Zachary Bro. Bonsoir.
3: Bonsoir à tous. La chaleur s'installe progressivement en France. Dès demain, 43 départements seront placés en vigilance orange canicule par Météo France du Finistère jusqu'en Corse. Seul le nord-est du pays est épargné pour l'instant. Le pic de ce cinquième épisode caniculaire de l'été est attendu pour le milieu de la semaine. Conséquence de ces canicules à répétition, l'état des nappes phréatiques se dégrade dans le pays. 63% d'entre elles affichent un niveau en dessous des normales de saison, indique aujourd'hui le service géologique national. Les niveaux sont particulièrement inquiétants dans le nord-est cette fois. Dans l'actualité, également la Colombie frappée cet après-midi par un tremblement de terre, un séisme de magnitude 7,4 dont l'épicentre est situé dans l'ouest du pays. Un premier bilan fait état d'au moins 18 morts. Les secousses ont été ressenties dans la capitale Bogota, mais aussi à Cali, en Équateur et au Panama. Plusieurs aéroports colombiens ont suspendu leurs opérations. La crainte des autorités espagnoles. Elles redoutent une nouvelle vague migratoire à Ceuta venue du Maroc le 15 août prochain. Un appel a été relayé en masse sur les réseaux sociaux marocains. Fin juillet, 60 000 migrants avaient tenté de rejoindre l'enclave espagnole illégalement avant d'être raccompagnés au Maroc. Retour en France où Jordan Bardella est assuré de rester président du Rassemblement National. Il sera en effet le seul candidat à sa propre succession lors du congrès du parti cet automne. Déjà en poste depuis 4 ans, il a reçu le soutien de la quasi-totalité des cadres du parti, soit 421 parrainages au total. L'alerte de l'Agence Nationale du Médicament, l'organisation dénonce la promotion illégale sur Internet de thérapies cellulaires sans aucun fondement scientifique, des thérapies qui permettraient de soigner des maladies graves comme la sclérose en plaques, Parkinson ou la maladie de Charcot. Leur efficacité n'ont pas encore été démontrées, prévient le gendarme français du médicament. Et puis l'objectif, une première médaille pour la France au championnat d'Europe de natation. Léon Marchand est aligné à 19h33 avec l'équipe de France pour la finale du 4x200 nage libre. Très bon début de soirée à tous.
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1: La météo pour demain, le soleil dominera largement dès la matinée, mais l'ambiance deviendra de plus en plus lourde dans l'après-midi avec des orages qui pourront éclater sur la chaîne des Pyrénées avant de gagner localement l'Ariège, la Haute-Garonne et l'Aude en fin de journée. Météo France, eh bien, place plusieurs départements du secteur en vigilance pour les orages et bien sûr la chaleur qui continue. Un petit tour du côté des températures pour demain, donc la vigilance sera jaune pour les orages et la canicule. Les températures pour demain après-midi, eh bien, il fera chaud encore. Comptez 31 degrés à Tarbes, 33 à Foix, 34 degrés à Carcassonne, 35 degrés à Toulouse, Perpignan. L'air marin limitera un peu la hausse avec environ 31 degrés sur le littoral.
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1: Et le Grand Bol d'Air revient demain à partir de 15h jusqu'à 19h. Comme promis, voici la Bodega des Pyrénées. La musique pour faire la fête ensemble pour ce lundi, pour profiter de l'été, des vacances. Vous avez choisi la bonne radio et dans le prochain quart d'heure, c'est Claro de Luna et Bailando. Voici Paradisio maintenant pour démarrer la Bodega des Pyrénées sur Pyrénées FM. Très belle soirée.

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1: Bonsoir à tous. La vigilance orange canicule s'étend à partir de demain en France. 43 départements seront placés en alerte orange par Météo France, de la Bretagne à la Corse, en passant par la région Centre-Val de Loire ou la Bourgogne-Franche-Comté. C'est le cinquième épisode caniculaire de l'été. Dans la nuit de mardi à mercredi, les températures pourraient rester au-dessus des 20 degrés. Elles pourraient atteindre 40 en journée, jeudi ou vendredi. Et pendant ce temps, des incendies sont toujours en cours en France. Dans la Drôme, les flammes qui ont parcouru plus de 400 hectares en une semaine dans le massif du Claps. 500 pompiers sont mobilisés. La situation n'est toujours pas stabilisée, bien que le feu n'a pas progressé ce lundi. En Lozère, l'incendie qui s'est déclaré hier midi est lui fixé. Il a parcouru 150 hectares. Dans l'actualité également, au moins 18 morts en Colombie après un tremblement de terre ce lundi. Un séisme de magnitude 7,4 dont l'épicentre se situe à l'ouest. Les secousses ont été ressenties dans la capitale Bogota, à Cali aussi, et jusqu'en Équateur ou au Panama. Une vingtaine de bâtiments se sont effondrés. Retour en France avec cette enquête ouverte par le parquet de Saint-Brieuc suite à une nouvelle plainte d'L214. L'association de défense animale avait affirmé dans un communiqué avoir découvert plus de 300 cadavres de cochons dans un élevage des Côtes d'Armor début août. Des animaux qui étaient morts depuis plusieurs semaines ou plusieurs mois selon l'association, qui s'appuie sur l'état de décomposition des animaux. Des enquêteurs devaient se rendre sur le site cet après-midi. Les deux narcotrafiquants français arrêtés en Algérie sont en détention provisoire. L'annonce du ministre de la Justice à la mi-journée, Gérald Darmanin, précise que cela fait suite à la demande du parquet d'Alger. Ces deux hommes, objectifs prioritaires de la justice française selon le garde des Sceaux, sont suspectés d'appartenir à l'organisation criminelle DZ Mafia. Ils étaient jusqu'ici sous contrôle judiciaire. Et puis c'est fait, la première médaille française sur les championnats d'Europe de natation décrochée il y a quelques minutes. L'équipe de France, emmenée par un stratosphérique Léon Marchand, a terminé deuxième du 4x200 nage libre. Ce sont les Britanniques qui décrochent l'or. Très bonne soirée à tous.
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3: L'une des questions essentielles du moment, si vous êtes en Andorre ou si vous vous apprêtez à y aller, quel est le prix de l'essence ? Ces dernières semaines, c'est le diesel qui a subi les hausses les plus importantes. Lorsque les réductions du gouvernement sont arrivées, les stations-service affichaient un prix inférieur à 1,40€ le litre pour le diesel. Celui de l'essence sans plomb était autour de 1,50€. L'augmentation aujourd'hui est donc d'environ 20 centimes par rapport au diesel, 12 centimes pour l'essence. Toutefois, le prix est légèrement inférieur à celui pratiqué en Espagne, contrairement à la situation qui était celle d'avant les réductions. On ne va plus faire le plein de l'autre côté de la frontière. Restons dans le domaine automobile. Les voitures particulières en juillet se sont bien vendues en principauté, sauf les voitures électriques qui sont à la baisse. En principauté, on se tourne de plus en plus vers les véhicules hybrides. Un mot de sport, un mot de foot. Andorre-France, c'est demain au Stade de France à Saint-Denis près de Paris. L'équipe de France reçoit Andorre dans le cadre des éliminatoires de l'Euro 2020. Un match pas tout à fait comme les autres pour les Bleus. Ce sera le 100e match au Stade de France à Saint-Denis, le grand stade qui a connu de belles victoires et qui a connu aussi de plus tristes défaites pour l'équipe de France.
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0: tout savoir sur la prévention des fortes chaleurs avec Santé publique France. Comment maintenir une température confortable chez soi en cas de forte chaleur? 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
1: Bonsoir à tous. Le bilan s'alourdit en Colombie. Les autorités évoquent désormais au moins 111 morts après le tremblement de terre qui a touché l'ouest du pays ce lundi. Un séisme de 7,4 sur l'échelle de Richter. Les secousses ont été ressenties à Bogota, la capitale, mais aussi jusqu'au Panama. Le gouvernement colombien vient de décréter l'état d'urgence. En France, c'est le cinquième épisode caniculaire de l'été. 49 départements seront placés en vigilance orange canicule demain, de la Corse jusqu'à la pointe bretonne en passant par les Alpes, le Berry ou encore les Pays de la Loire. Le pic de chaleur, lui, est attendu d'ici jeudi à vendredi, avec la barre des 40 degrés qui devrait être atteinte. Et avec ces épisodes de chaleur à répétition, le moustique tigre, lui, continue de conquérir l'Hexagone. Selon l'Institut de recherche pour le développement, il sera présent sur plus de 70% du pays d'ici 2085. Une présence qui sera aussi progressivement de plus en plus longue. Selon l'IRD, sur certaines zones des côtes méditerranéennes et basques, le vecteur pourrait devenir actif toute l'année. Dans l'actualité également, Donald Trump demande des compensations à l'Iran. Le président américain affirme vouloir exiger des réparations pour les attaques iraniennes menées depuis plusieurs années. Réaction du locataire de la Maison-Blanche après une première demande de l'Iran. Téhéran a demandé des compensations aussi pour les dommages subis pendant les 5 mois de conflit. Pendant ce temps, un accord sur le détroit d'Ormuz semble s'éloigner. Déjà plus de 200 000 inscriptions pour assister à la messe que présidera le pape à Paris en septembre. Le pape Léon XIV fera une tournée en France en passant par la capitale, Lourdes et Metz. La plateforme d'inscription gratuite pour assister aux célébrations a ouvert ce midi. Une grande messe est notamment prévue place de la Concorde et avenue des Champs-Élysées, ainsi que des vêpres à Notre-Dame et la veillée des jeunes au Stade de France. Et puis la première session de soirée sur ces championnats d'Europe d'athlétisme à Birmingham en Angleterre. Une première chance de médaille tout à l'heure pour la France. Jimmy Gressier est engagé sur la finale de 5000 mètres. Il fait partie des favoris. Le départ doit être donné vers 21h40. Voilà pour l'actualité. Très bonne soirée à tous. 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
1: Bonsoir à tous. L'état d'urgence décrété en Colombie par le gouvernement. Un tremblement de terre de magnitude 7,4 a touché le pays ce lundi. Un dernier bilan fait état d'au moins 111 morts et plus de 80 blessés. Les secousses du séisme ont été ressenties jusqu'au Panama. Le président colombien est attendu sur place. En France, les fortes chaleurs vont s'étendre dès demain vers l'ouest avec au total 43 départements placés en vigilance orange par Météo France. Cela concernera notamment la Bretagne, les Pays de la Loire jusqu'au centre-val de Loire, mais aussi à le Languedoc-Roussillon et toujours l'ensemble du sud-est. Météo France indique que les températures repartent à la hausse et que le pic de l'épisode est attendu vers le milieu de la semaine. Conséquence, 70% de la France est aujourd'hui concernée par des restrictions d'eau. Le ministère de la Transition écologique évoque 67 départements en situation de crise et 21 en alerte renforcée. Et pour soutenir les agriculteurs à faire face au manque d'eau, le président de la FNSEA, Arnaud Rousseau, appelle à prendre des actions concrètes et immédiates. Il demande au gouvernement de débloquer plusieurs milliards d'euros. Il était dans l'Aveyron aujourd'hui, un des territoires les plus touchés. Gérald Darmanin saisit le Conseil d'État. Le ministre de la Justice s'attaque à une décision d'un juge des référés. Le 18 juillet dernier, le tribunal administratif de Caen avait ordonné au garde des Sceaux de faire cesser des comportements contraires à la déontologie d'agents pénitentiaires de la prison de Condé-sur-Sarthe dans l'Orne. Le Conseil d'État doit se pencher sur le dossier le 21 août. Après l'incendie qui a détruit 3600 hectares à Biscarrosse en juillet, la commune landaise lance une cagnotte pour venir en aide aux sinistrés. 120 000 euros ont déjà été récoltés. Près de 200 maisons ont été touchées par les flammes à Biscarrosse. Et puis Léon Marchand rassure sur son état de forme. Le nageur français a emmené l'équipe de France faire la médaille d'argent en 4 fois 200 nages libres en début de soirée. Le champion olympique 2024 a réalisé sur son passage la meilleure performance de l'année sur 200 mètres. C'est la première médaille tricolore sur ces championnats d'Europe qui se déroulent en ce moment à Paris. Très bonne soirée à tous.
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1: Bonsoir à tous. La chaleur gagne du terrain à l'ouest du pays. 43 départements sont placés en vigilance orange canicule pour cette journée de mardi de la pointe bretonne jusqu'à la Corse, en passant aussi par la région Centre-Val de Loire, la Bourgogne-Franche-Comté ou les Alpes. Météo France annonce des températures au-dessus de 20 degrés pour la nuit de mardi à mercredi et la barre des 40 degrés atteinte jeudi ou vendredi dans la journée. C'est une des nombreuses conséquences de ces fortes chaleurs à répétition. Le parc de réacteurs nucléaires d'EDF a atteint son nouveau record d'indisponibilité lié à la sécheresse et aux fortes chaleurs. Un taux de 15,6% de puissance manquante a été calculé par l'AFP à partir des données d'EDF. Dimanche après-midi, 5 réacteurs ont dû adapter leur puissance à cause de la chaleur et 4 autres étaient à l'arrêt. Ils l'étaient toujours ce lundi. Dans l'actualité également, la Colombie frappée par un violent séisme dans l'ouest de son territoire, un tremblement de terre de magnitude 7,4 dont les secousses ont été ressenties jusqu'au Panama ou en Équateur. Le bilan pour l'heure est de 111 morts et plus de 85 blessés. L'état d'urgence a été décrété par le gouvernement colombien. Donald Trump demande des compensations à l'Iran. Le président américain souhaite que Téhéran paie pour les attaques iraniennes menées contre les forces américaines ces dernières décennies. Ce week-end, Téhéran avait également demandé des compensations aux États-Unis face aux dommages causés par les 5 mois de conflit. Votre téléphone va peut-être moins sonner à partir de ce mardi. Les entreprises doivent désormais obtenir votre consentement pour effectuer du démarchage téléphonique. Un consentement qui doit être obtenu de façon claire et compréhensible. Et puis après la natation, en début de soirée, une première médaille tricolore au championnat d'Europe d'athlétisme ce lundi. Étienne Daguinos décroche le bronze en 5000 mètres. On attendait plutôt Jimmy Gressier, mais il a craqué dans les 200 derniers mètres et termine 4e. Il lui restera encore le 10 000 mètres en fin de semaine. En natation, on rappelle que le relais masculin français emmené par un Léon Marchand des grands soirs a décroché l'argent en 4 fois 200 nages libres. Très bonne soirée à tous.
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1: Bonsoir à tous. La vigilance orange canicule s'étend en France. 43 départements sont placés en alerte orange par Météo France. De la Bretagne à la Corse, en passant par le centre Val-de-Loire et la Bourgogne-Franche-Comté, c'est le cinquième épisode caniculaire de l'été. Dans la nuit de mardi à mercredi, les températures pourraient rester au-dessus des 20 degrés. Elles pourraient atteindre 40 en journée, jeudi ou vendredi. Conséquence, 70% de la France est aujourd'hui concernée par des restrictions d'eau. Le ministère de la Transition écologique évoque 67 départements en situation de crise et 21 en alerte renforcée. Et pour soutenir les agriculteurs à faire face au manque d'eau, le président de la FNSEA, Arnaud Rousseau, appelle à prendre des actions concrètes et immédiates. Il demande au gouvernement de débloquer plusieurs milliards d'euros. Il était hier dans l'Aveyron, un des territoires les plus touchés. Dans l'actualité également, l'état d'urgence décrété en Colombie par le gouvernement. Un tremblement de terre de magnitude 7,4 a touché le pays ce lundi. Un dernier bilan fait état d'au moins 111 morts et plus de 80 blessés. Les secousses du séisme ont été ressenties jusqu'au Panama. La crainte des autorités espagnoles. Elles redoutent une nouvelle vague migratoire à Ceuta, venue du Maroc le 15 août. Un appel a été relayé en masse sur les réseaux sociaux marocains. Fin juillet, 60 000 migrants avaient rejoint l'enclave espagnole illégalement avant d'être raccompagnés au Maroc. Deux policiers municipaux agressés à l'arme blanche à Toulouse ce lundi soir. Les faits se sont déroulés vers 18h. L'individu a été interpellé. Des propos à caractère terroriste auraient été signalés. Les deux fonctionnaires de police ont été légèrement blessés au bras et au cou et prise en charge au CHU. Après l'incendie qui a détruit 3600 hectares à Biscarrosse en juillet, la commune landaise lance une cagnotte pour venir en aide aux sinistrés. 120 000 euros ont déjà été récoltés. Près de 200 maisons ont été touchées à Biscarrosse. Et puis c'est fait, la première médaille française sur les championnats d'Europe de natation décrochée ce lundi soir. L'équipe de France, emmenée par un stratosphérique Léon Marchand, a terminé deuxième du 4x200 nage libre. Ce sont les Britanniques qui décrochent l'or. Très bonne soirée.
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1: Bonsoir à tous. L'état d'urgence décrété en Colombie par le gouvernement. Un tremblement de terre de magnitude 7,4 a touché le pays hier. Un dernier bilan fait état d'au moins 111 morts et plus de 80 blessés. Les secousses du séisme ont été ressenties jusqu'au Panama. En France, les fortes chaleurs s'étendent vers l'ouest ce mardi avec au total 43 départements placés en vigilance orange par Météo France. Cela concerne notamment la Bretagne, les Pays de la Loire jusqu'au centre-val de Loire, mais aussi le Languedoc-Roussillon et toujours l'ensemble du sud-est. Météo France indique que les températures repartent à la hausse et que le pic de l'épisode est attendu vers le milieu de la semaine. Et avec ce nouvel épisode de chaleur, le moustique tigre, lui, continue de conquérir l'Hexagone. Selon l'Institut de recherche pour le développement, il sera présent sur plus de 70% du pays d'ici 2085. Une présence qui sera aussi progressivement de plus en plus longue. Selon l'IRD, sur certaines zones des côtes méditerranéennes et basques, le vecteur pourrait devenir actif toute l'année. Dans l'actualité également, Gérald Darmanin saisit le Conseil d'État. Le ministre de la Justice s'attaque à une décision d'un juge des référés. Le 18 juillet, le tribunal administratif de Caen avait ordonné au garde des Sceaux de faire cesser des comportements contraires à la déontologie d'agents pénitentiaires de la prison de Condé-sur-Sarthe dans l'Orne. Le Conseil d'État doit se pencher sur le dossier le 21 août prochain. Déjà plus de 200 000 inscriptions pour assister à la messe que présidera le pape à Paris en septembre. Le pape Léon XIV fera une tournée en France, en passant par la capitale donc, mais aussi Lourdes et Metz. La plateforme d'inscription gratuite pour assister aux célébrations a ouvert hier midi. Une grande messe est prévue place de la Concorde et avenue des Champs-Élysées, ainsi que des vêpres à Notre-Dame et la veillée des jeunes au Stade de France. Et puis Léon Marchand rassure sur son état de forme. Le nageur français a emmené l'équipe de France vers la médaille d'argent en 4 fois 200 nages libres hier soir. Le champion olympique 2024 a réalisé sur son passage la meilleure performance de l'année sur 200 mètres. C'est la première médaille tricolore sur ces championnats d'Europe qui se déroulent en ce moment à Paris. Très bonne soirée à tous.
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